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2: De l'ayatollah Ali Khamenei.
3: Un chiffre avancé par les autorités iraniennes. On en est au troisième des 6 jours de deuil après la mort de celui qui a été tué dans une frappe israélo-américaine au début de la guerre. L'actualité, c'est aussi un lourd bilan en Ukraine après une nuit de frappe russe. Au moins 8 morts dans la région de Kiev. Un reportage à Cuba auprès d'agriculteurs qui ne s'en sortent plus face aux difficultés économiques et au blocus pétrolier américain. On sera aussi en Centrafrique pour parler de la riposte au choléra. Déjà plus de 200 cas signalés. Narendra Modi attendu en Indonésie aujourd'hui. Aujourd'hui, première étape de la tournée du Premier ministre indien en Asie du Sud-Est et dans le Pacifique. On va parler aussi du Tour de France, étape du jour perturbée par les incendies dans le sud du pays. Et puis le mondial de football et la surprise norvégienne qui élimine le Brésil. L'Angleterre, elle se qualifie difficilement en battant le Mexique. Lundi 6 juillet, nouveau jour férié en Iran, comme hier d'ailleurs. Décrété par les autorités pour permettre aux Iraniens de participer aux obsèques nationales de l'ayatollah Ali Khamenei. Ça a commencé samedi et ça va se poursuivre jusqu'à jeudi, date de l'inhumation à Majdad dans le nord-est du pays, la ville d'où était originaire celui qui aura gouverné le pays pendant 3 décennies avant d'être tué par des frappes israélo-américaines au premier jour de la guerre, c'était le 28 février dernier. Pour l'heure, son corps est encore à Téhéran et ce lundi devrait être le point culminant de la mobilisation dans la capitale avec des millions de personnes annoncé pour suivre le cortège funèbre du guide suprême. Le récit de notre envoyé spécial à Téhéran, Sami Bourlifa.
4: À Téhéran, il y a d'abord les funérailles officielles. Depuis samedi, elles se déroulent au Mossalla, un immense complexe religieux de hauts minarets, un gigantesque dôme surmonté d'une arche, de vastes esplanades, des salles de prière où repose le cercueil d'Ali Khamenei. Jour et nuit, au son des chants funèbres, les Iraniens, principalement des partisans de la République islamique, défilent pour lui rendre un dernier hommage. Il y a aussi les mawakib, des points de rassemblement installés à chaque coin de rue de Téhéran. Les fidèles s'y retrouvent pour se recueillir. Ce lundi est aussi celui de la Grande Marche. Plusieurs défilés convergent vers la célèbre place Azadi, la place de la liberté. Les funérailles en juin 1989 de l'ayatollah Khomeini, fondateur de la République islamique et son premier guide suprême, avaient réuni entre 7 et 10 millions de personnes. 37 ans plus tard, sur fond de guerre avec Israël et les États-Unis, le pouvoir veut battre ce record. Il vise 15 à 20 millions de personnes. Objectif, réaffirmer les valeurs de la révolution islamique, montrer au monde un pays uni. Sami Bourlifa, Téhéran. RFI.
3: À noter que le fils d'Ali Khamenei et nouvel ayatollah Mojtaba Khamenei n'a pas pour l'heure été officiellement aperçu lors de ces cérémonies. D'ailleurs, depuis le début de la guerre, il a été blessé dans ces mêmes bombardements qui ont tué son père. Emmanuel Macron va se rendre en Syrie. C'est en tout cas ce qu'annonce Damas, sans donner de date précise. Mais si ça se confirme, ce serait la première visite d'un chef d'État d'une puissance occidentale depuis la chute de Bachar al-Assad fin 2024, remplacé depuis par Ahmad al-Sharaa, qu'Emmanuel Macron avait d'ailleurs reçu à l'Elysée quelques mois plus tard. La nuit a été meurtrière en Ukraine après d'intenses bombardements russes dans la région de Kiev. Au moins 8 morts, dont 7 dans la capitale. L'Ukraine, elle, a à nouveau attaqué des infrastructures énergétiques dans la région de Crimée, annexée par Moscou. La ville de Sébastopol se retrouve privée d'électricité alors que la péninsule connaissait déjà une pénurie de carburant. Le carburant qui manque aussi à Cuba. Depuis le mois de janvier, l'île se voit imposer un blocus pétrolier par les États-Unis. Et les conséquences économiques sont de plus en plus évidentes. Les denrées alimentaires, qui dans la capitale sont majoritairement importées, sont de plus en plus chères. Alors le répit viendra peut-être du programme de réforme annoncé le 18 juin et qui prévoit notamment d'ouvrir de nombreux secteurs aux capitaux privés. L'agriculture notamment, et il y a urgence car dans les champs d'Artemisas, une province connue pour être le grenier agricole de la Havane, eh bien les travailleurs sont formels. À l'heure actuelle, ils travaillent tout simplement pour rien. Reportage de Margot Davier.
5: La Finca Marchetti, du nom de son propriétaire, abrite 25 hectares dédiés à la culture de la malanga en tubercule et du manioc. Mais Marchetti n'a plus les moyens de semer l'intégralité de son domaine.
6: La semaine dernière, nous avons payé le litre de pétrole 2200 pesos, presque 5 dollars, et cela n'est pas rentable. Nous devons courir pour terminer ce que nous faisons.
5: Il lui faut 80 litres d'essence pour défricher 2,5 hectares. Les agriculteurs travaillent à perte. Le litre de pétrole, qui se paye en dollars, coûte plus cher que la vente de récolte.
6: Nous perdons de l'argent parce que nous dépensons plus que ce que nous gagnons. Et puis vient le moment où les ressources manquent.
5: d'autant que les acheteurs se font rares.
6: Les camions en provenance d'autres provinces, d'autres endroits, ne viennent plus parce qu'il n'y a pas de carburant. Imaginez-vous, un camion en direction de Matanzas a besoin de 100 litres de carburant, soit 200 000 pesos, environ 330 dollars. Alors ce montant se répercute sur les produits et augmente les prix. Donc, quand la production arrive quelque part, les gens ne peuvent même pas acheter parce qu'ils n'en ont tout simplement pas les moyens. L'agriculture vit un moment très très critique.
5: Sans économie ni ressources, avec plus de 10 travailleurs journaliers à charge, Marchetti peine à s'en sortir.
6: Ma solution, c'est d'arrêter parce que je suis épuisé.
5: Mais les perspectives de reconversion restent limitées. Margot Davier, Artemisas, RFI.
3: De nouveaux combats hier dans le nord du Mali, alors que des attaques coordonnées entre les djihadistes du Jinim, affiliés à Al-Qaïda, et les rebelles indépendantistes du Front de Libération de la Zawad ont débuté la veille dans plusieurs localités, celle d'Anéfis notamment, où des hélicoptères de l'armée malienne ont essuyé des tirs hier. Là-bas, les troupes régulières ont été obligées de se retrancher dans le camp militaire de la ville avec les paramilitaires russes. À Gao, les assaillants ont tendu une embuscade à un imposant convoi terrestre. Il y a eu de nombreux blessés. Certains véhicules ont été incendiés, d'autres abandonnés. RFI, les 5h06 à Bangui, la Centrafrique, où la riposte contre le choléra se poursuit une dizaine de jours après la confirmation d'un premier cas. Depuis, il y en a eu plus de 200, dont une vingtaine de décès selon le ministère de la Santé. C'est surtout dans les districts sanitaires de Bimbo et Mbaiki, dans le sud-ouest du pays, que les cas sont les plus nombreux. Du côté des autorités, on se veut quand même rassurant, la situation est sous contrôle, dit-on, mais le manque d'infrastructures sanitaires dans plusieurs localités fait craindre quand même une poursuite de la transmission. Reportage dans le village de Bokassi, Rolf Stavdomiale.
7: À bord de cette immense baleinière qui s'apprête à quitter le rivage, une trentaine de passagers prennent place. Autour d'eux s'entassent plusieurs tonnes de marchandises. Des animaux domestiques accompagnent également cette traversée. Paterne est le conducteur expérimenté de cette baleinière.
8: Nous transportons au maximum 50 passagers. La route est totalement impraticable. Il n'y a que la voie fluviale qui desserve la région. Dans cette baleinière, il y a des personnes qui ont les symptômes du choléra. Leur état est critique. Il faut absolument les amener à Bangui pour les soigner.
7: Au rythme des chants, un groupe de jeunes volontaires parcourt les quartiers riverains pour sensibiliser la population. Julia déplore l'absence de forage dans le village de Bokassi.
9: Nous buvons l'eau de la rivière. Il n'y a pas un seul forage ici. Nous sommes donc exposés à cette épidémie. Nous nous sentons abandonnés.
7: Alors que le nombre de malades augmente dans cette localité, le ministère de la Santé recommande aux habitants d'être vigilants. Docteur Germain Piamalé, gestionnaire de la riposte contre le choléra.
10: Nous enregistrons 240 cas et 24 décès en communauté. Mais dans les structures de santé, nous n'avons enregistré aucun cas de décès. Nous conseillons à la population, à la communauté, d'amener les malades à l'hôpital.
7: Pour limiter la propagation de la maladie, le dépistage et la prise en charge dans les hôpitaux sont gratuits sur l'ensemble du territoire. Rolf Esteve de Merle, Bangui. RFI.
3: Narendra Modi attendu en Indonésie aujourd'hui, première étape de la tournée de 6 jours du Premier ministre indien en Asie du Sud-Est et dans le Pacifique. Abdullah Eralim, New Delhi, veut consolider ses partenariats économiques et sécuritaires dans un contexte de rivalité croissante avec la Chine.
11: Au-delà des accords qui pourraient être signés, cette tournée de Narendra Modi illustre une priorité de la diplomatie indienne, transformer les convergences politiques en partenariats concrets. Il s'agit donc de sécuriser les routes maritimes, d'accéder aux minerais critiques et d'attirer les investissements nécessaires pour la montée en gamme industrielle de l'Inde. L'Indonésie est la première étape, les discussions porteront notamment sur la sécurité maritime. L'Indonésie est un partenaire clé pour sécuriser le détroit de Malacca, qui est le passage obligé d'une grande partie du commerce et des approvisionnements énergétiques de l'Inde. En Australie, l'accent sera mis sur la défense, les investissements et les minerais critiques. Enfin, la Nouvelle-Zélande accueillera la première visite d'un Premier ministre indien depuis 40 ans avec l'ambition de donner un nouvel élan aux relations économiques entre les deux pays. Trois étapes qui s'inscrivent dans une stratégie plus large, renforcer la place de New Delhi dans l'Indo-Pacifique alors que la Chine y étend son influence. Abdullah Erali, New Delhi, RFI.
3: L'incendie est toujours en cours dans le sud-ouest de la France, près du Mont Canigou. 4500 hectares parcourus et deux personnes grièvement blessées. La chaleur qui est en train de gagner le pays complique évidemment le travail des pompiers. Les habitants de 26 communes des Pyrénées-Orientales ont été appelés à évacuer. Et cet incendie, eh bien, il perturbe le Tour de France cycliste, alors que l'étape du jour, la troisième, a lieu entre Granollers en Espagne et Les Angles, une station de ski pyrénéenne côté français, c'est-à-dire pas très loin des flammes. Le parcours initial de l'étape est maintenu, oui, mais le dispositif est allégé quand même par les organisateurs. De nombreux véhicules et suiveurs ainsi ne rejoindront pas l'arrivée. Le directeur du Tour, Christian Prudhomme, s'en explique.
12: Au vu des circonstances exceptionnelles et du dramatique incendie qui est en train de dévorer une partie des Pyrénées-Orientales, nous avons décidé que la caravane publicitaire ne serait pas sur la partie française de la troisième étape du Tour, à savoir sur les 40 derniers kilomètres, que les coureurs passeraient, mais avec le minimum de véhicules d'organisation nécessaires pour le Tour de France et le bon déroulement de la course. Et on invite le public à ne pas venir aux abords de la route de l'étape, à ne pas venir non plus sur le site d'arrivée. Je pense d'abord, comme le préfet, aux gens qui souffrent en ce moment, parce que c'est ça le plus important, c'est la sauvegarde des populations et des paysages. Et puis je pense aussi évidemment aux gens des Angles qui se préparaient à accueillir le Tour depuis un an, et puis aux fans du Tour de France qui avaient envie de profiter d'une belle étape. Mais je crois aussi qu'ils comprendront, et je crois aussi qu'ils seront suffisamment civiques pour protéger aussi les territoires.
3: Des propos recueillis par Olivier Pron. Au Mexique, ce sont les orages, et les risques d'orages plutôt, qui ont perturbé le mondial masculin de football. Alors le match entre l'équipe nationale et l'Angleterre a dû être retardé d'une heure. Il a finalement eu lieu et ce sont les Anglais qui se sont qualifiés pour l'écart en battant le Mexique, donc 3-2. La Norvège a éliminé le Brésil. Prochain match, Portugal-Espagne et puis aussi États-Unis-Belgique. Et l'Américain Folarin Balogun sera bien dans l'effectif américain, lui qui avait pourtant écopé d'un carton rouge au match précédent, le privant notamment de participation. Sauf que ce carton, eh bien, la FIFA l'a suspendu après un coup de fil du président américain Donald Trump. Balogun va pouvoir jouer. Les Belges sont en colère, notamment Rudy Garcia, l'entraîneur, qui ne manque pas d'ironie.
13: Je savais pas que dans les bureaux de la FIFA, le 5 juillet correspondait au 1er avril en Europe. C'était une découverte pour moi. Je pense qu'il faut se référer au communiqué de ma fédération, de la fédération belge. Je pense que...
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2: Bonjour à toutes et à tous, RFI Matin commence maintenant, très heureuse de vous retrouver en ce lundi 6 juillet 2026. On parle foot ce matin et le mondial, la nuit dernière, l'élimination du Brésil par la Norvège, une première depuis plus de 35 ans pour la Seleção, une première tout court pour les Norvégiens, c'est aussi ça la Coupe du Monde. Et puis Donald Trump, un peu trop impliqué dans ce mondial, on en parle très largement ce matin et d'abord dans votre journal, Julien Coquelrohem, bonjour.
3: Bonjour André. À la une, en effet, l'appétit insatiable des Vikings. On part à New York pour vous raconter cette belle soirée des Norvégiens hier soir. Alors qu'un peu plus tard, l'Angleterre s'est imposée sur le Mexique 3-2. Les deux équipes se retrouveront samedi. En Ukraine, au moins 10 morts à Kiev dans une nouvelle vague de bombardements sur la capitale. L'actualité ce matin, c'est aussi les combats qui continuent de faire rage dans la ville d'Anéfis, dans le nord du Mali. En France, Édouard Philippe en meeting hier pour lancer sa campagne de terrain pour la présidentielle. Et puis Ursula von der Leyen, épinglée par des associations, la présidente de la Commission européenne, accusée de recul sur l'environnement et la santé depuis le début de son deuxième mandat.
2: C'est un coup de tonnerre et une première depuis en plus de 30 ans.
3: On n'avait pas vu ça depuis 1990, le Brésil éliminé d'une Coupe du Monde de football avant les quarts de finale. Les larmes de Neymar et de ses coéquipiers hier, après leur défaite de 2-1 contre la Norvège à New York. C'est la beauté et la cruauté du mondial et de ses surprises. Les Norvégiens enchaînent les exploits, ils n'étaient jamais allés aussi loin, Thomas de Saint-Léger.
4: Des larmes de viking sur le visage du héros Erling Haaland, double buteur de sang-froid, et au tambour pour célébrer avec des supporters émus comme jamais, ou presque.
5: Je viens de devenir père et la naissance de mon fils reste le plus beau jour de ma vie, mais celui-là vient juste après. Je suis tellement fier de mon pays, de ma patrie, c'est irréel.
4: Première qualification pour les quarts de finale de la Coupe du Monde, avec la manière, contrôle du jeu, finesse, combinaison à rendre fou l'adversaire. Les Brésiliens étaient blonds et jouaient en rouge pour une fois. Le journaliste Alfred Figeston.
6: C'est sans doute le plus grand moment de l'histoire du sport norvégien. On savait qu'il y avait du potentiel, mais on ne voulait pas trop y croire. On en rêvait seulement. J'ai vu qu'il y avait des centaines de milliers de personnes dans les rues d'Oslo. À 2h du matin, les gens sont en train de devenir complètement fous.
4: La Norvège tube de l'été avec son jeu et son Viking Rose, ce mouvement de rameur exécuté en tribune, repris par les joueurs et le sélectionneur, Ståle Solbakken.
7: Toute la nation pousse ensemble et ce mouvement est quelque part le symbole de notre unité. C'est un bel été pour les supporters et pour l'entraîneur que je suis.
4: Un été sans fin pour l'instant et la promesse d'une autre nuit blanche au moins, samedi prochain. Thomas de Saint-Léger, New York RFI.
3: Une nuit blanche samedi prochain pour un quart de finale face à un nouvel adversaire de taille, la Norvège, rejointe ce matin en quart par l'Angleterre qui s'est imposée 3-2 contre le Mexique. Ce soir, le Portugal et l'Espagne s'affrontent, tout comme la nuit prochaine, les États-Unis et la Belgique sur fond de polémique alors que la FIFA a décidé hier soir de suspendre le carton rouge du meilleur buteur américain Folarin Balogun. Donald Trump a personnellement demandé un réexamen de la sanction au président de la FIFA, Gianni Infantino. La fédération belge exprime sa stupéfaction.
2: À la une également, Kiev frappé de nouveau cette nuit par l'armée russe.
3: Après les 31 personnes tuées dans l'un des pires bombardements sur la ville dans la nuit de mercredi à jeudi dernier, la capitale ukrainienne qui compte de nouveau ses morts ce matin, ils sont au moins 10 après des tirs de missiles balistiques. Vladimir Poutine l'a répété. Moscou veut poursuivre ses frappes sur les infrastructures qu'elle présente comme stratégiques en Ukraine. Mais du Calazo, sur le terrain, ce sont encore une fois des immeubles résidentiels qui ont été touchés cette nuit.
8: Les services d'urgence sont toujours à pied d'œuvre dans plusieurs secteurs de la capitale. Un missile s'est abattu notamment sur un immeuble du quartier de Podil, au cœur de la ville, à Darnitsia, déjà sévèrement touché lors de la précédente attaque. Plusieurs immeubles sont en cours d'évacuation. Les secours fouillent les décombres à la recherche de blessés, d'éventuels survivants. Selon les premières informations disponibles, Moscou aurait tiré une vingtaine de missiles balistiques et hypersoniques dans une nouvelle attaque combinée. Or, l'Ukraine manque cruellement de moyens pour s'en défendre. Kiev réclame en particulier des intercepteurs pour ses systèmes Patriot, l'un des rares dispositifs capables d'abattre les missiles russes. C'était le sens du message adressé hier soir par Volodymyr Zelensky Zelensky aux Ukrainiens, mais aussi à ses partenaires occidentaux, livrer davantage de munitions de défense antiaérienne, des munitions qui sauvent des vies, rappelle le président. La question doit être au cœur du sommet de l'OTAN prévu cette semaine à Ankara. Les alliés européens et le Canada devraient y formaliser un soutien militaire à l'Ukraine de 140 milliards d'euros sur 2 ans. Mais ce que Volodymyr Zelensky attend surtout, ce sont des engagements rapides et concrets en matière de défense antiaérienne.
3: Luc Alazo à Zaporijja en Ukraine pour RFI. Merci beaucoup.
2: RFI 8h05 à Tel Aviv, c'est tout simplement du jamais vu en Israël.
3: Le gouvernement israélien qui a décidé hier pour la première fois de rejeter une décision de la Cour suprême, la plus haute juridiction du pays, qui s'était opposée à l'exécutif en ordonnant à l'organisme public de régulation des médias de poursuivre ses travaux malgré des membres absents. Bonjour Alice Moreno.
9: Bonjour.
3: C'est cette décision que le gouvernement rejette et au-delà du fond de cette affaire, c'est un signal important, Alice.
9: Mais c'est un rejet assumé notamment par le ministre des Communications, Shlomo Kari, qui accuse les juges de la Cour suprême d'être, je cite, ivre de pouvoir. Réaction immédiate dans le camp de l'opposition. Yair Lapid estime que le gouvernement est en train de traverser la plus grave crise constitutionnelle de son histoire. L'ancien Premier ministre Naftali Bennett avertit quant à lui que le non-respect des décisions de justice mène à la désintégration d'un pays. Enfin, le président israélien Isaac Herzog rappelle que la désobéissance à une décision de justice constitue une ligne rouge à ne pas franchir. Le secrétaire du cabinet israélien a pour sa part tenté un peu plus tard d'éteindre l'incendie, parlant d'une critique sévère de la décision de la Cour plutôt que d'un véritable appel à la désobéissance. Cette crise s'inscrit dans un bras de fer entre le gouvernement et la justice qui dure depuis 2022. Le gouvernement Netanyahou avait alors lancé une réforme pour limiter les pouvoirs de la Cour suprême, provoquant une vague de critiques internationales et des mois de manifestations massives à travers le pays. Projet de réforme mis en suspens après le 7 octobre 2023.
3: Alice Moreno à Jérusalem, merci beaucoup. L'actualité dans la région ce matin, c'est aussi le début à Téhéran du cortège funèbre d'Ali Khamenei. Au troisième jour des obsèques nationales de l'ancien guide suprême iranien tué au mois de février, au premier jour des frappes israélo-américaines sur l'Iran, son cercueil va traverser les rues de la capitale pendant plus de 10 heures devant plusieurs millions de personnes.
2: Au Mali, de nouveaux affrontements hier dimanche.
3: Après les attaques coordonnées menées samedi sur plusieurs localités du pays par les rebelles indépendants du front de libération de l'Azawad et les djihadistes du Jnim. Ils ont continué d'affronter hier l'armée malienne et ses alliés russes. Dans la ville d'Anéfis, dans le nord du pays, la bataille continue pour le contrôle de cette localité stratégique située à une centaine de kilomètres de Kidal, Magali Lagrange.
10: Les affrontements ont repris hier matin à Anéfis, où les rebelles indépendantistes du FLA et les djihadistes du Jnim sont entrés samedi. Ils s'y trouvaient toujours hier. Les soldats de l'armée malienne et leurs partenaires russes d'Africa Corps étaient toujours, eux, retranchés dans le camp militaire de la localité. Des hélicoptères de l'armée malienne ont essuyé des tirs pour les empêcher d'atterrir. Dans l'après-midi, un convoi terrestre de l'armée malienne qui tentait de se rendre à Anéfis est tombé dans une embuscade revendiquée par le FLA à environ 140 kilomètres de Gao, véhicule incendié. Le front de libération de l'Azawad affirme avoir détruit un hélicoptère. Le convoi a été obligé de faire demi-tour. À Gao, principale ville du nord du Mali, des détonations ont été entendues dimanche matin. Selon des témoins, la tension était palpable autour de la ville. Au lendemain des attaques coordonnées lancées samedi par le FLA et les djihadistes du Jnim dans plusieurs localités du nord et du centre du Mali, ainsi que sur la prison de Kenioroba à quelques dizaines de kilomètres de Bamako.
3: Magali Lagrange.
2: En France, un week-end aux accents politiques.
3: À moins d'un an de la présidentielle, les prétendants à l'Élysée qui continuent de tenter de marquer les esprits avant la pause estivale, c'est particulièrement vrai au centre, où la bataille continue de faire rage entre deux anciens premiers ministres. Pour savoir qui des deux défendra les couleurs du camp macroniste l'an prochain, Édouard Philippe contre Gabriel Attal. Et Édouard Philippe qui tenait hier son premier grand meeting de campagne à l'Adidas Arena de Paris devant 5000 personnes pour promettre notamment de remettre de l'ordre dans les affaires de la France, de mener une refonte massive de l'école. Un meeting percuté forcément par l'actualité qui va dominer le paysage cette semaine, le jugement demain au procès en appel de Marine Le Pen qui pourrait se voir empêchée de se présenter l'an prochain et de voir adouber Jordan Bardella pour la remplacer. La question hier était dans toutes les têtes du côté des philippistes, Valérie Gasse.
11: Qui est le plus facile à battre? Il y en a pour qui la réponse est argumentée. Alan, jeune soutien d'Edouard Philippe, fait partie de ceux-là.
12: Je pense que Marine Le Pen, historiquement, elle a montré des limites dans les deux débats, les deux précédents débats. Le nom Le Pen est dur à porter aussi. Je pense aussi que Bardella, économiquement, est un peu moins identifié, populiste, socialiste. Je pense que Marine Le Pen, c'est mieux.
11: Pour d'autres, les chances de Marine Le Pen d'échapper à une condamnation sont très limitées. Attis n'imagine qu'un scénario.
13: De toute façon, ça va jouer entre lui et Bardella, on l'a tous dit. Hein.
11: Et dans ce cas-là, Claude est affirmatif.
14: Ah, je pense que ce sera plus facile face à Jordan Bardella. Jordan Bardella est incompétent et je pense que ça se montrera dans toute la campagne. Notamment dans un débat, s'il y en a un.
11: Dans l'entourage d'Edouard Philippe, on explique que ça ne change rien. Le candidat, lui, a choisi dans son meeting de les ridiculiser l'un et l'autre.
15: Le Rassemblement national de M. Bardella est, paraît-il, converti au libéralisme, à l'Europe, au capitalisme et peut-être même, on ne sait pas encore très bien, à la réforme des retraites. Le Rassemblement national de Mme Le Pen, c'est l'inverse. Le Rassemblement national, c'est un en même temps qui ne s'assume pas. Social dans le Nord, libéral dans le Sud. Porte-voix revendiquée des classes populaires dans les campagnes, mais gourmand de petits fours à Monte-Carlo.
11: Les faiblesses des deux sont pointées. L'argumentaire s'adaptera au choix des juges.
15: Pour l'euro, mais contre l'Europe.
3: Valérie Gasse, la France frappée par une nouvelle vague de chaleur. Une semaine après la fin de la canicule record du mois de juin, 16 départements en vigilance orange aujourd'hui dans le sud et l'ouest du pays, avec des températures de 40 degrés attendues par endroit. La chaleur extrême qui fait aussi revenir en avance la saison des incendies en Europe. En France, l'incendie dans les Pyrénées-Orientales a déjà parcouru quelques 4500 hectares. La troisième étape du Tour de France se fera sans public aujourd'hui. Et des milliers d'hectares ont aussi brûlé ce week-end en Espagne et au Portugal.
10: Les événements météorologiques extrêmes rendus plus fréquents, on le sait, par le réchauffement climatique dû à l'activité humaine. Et la présidente de la Commission européenne épinglée à ce sujet.
3: 10 associations lancent l'alerte. 2 ans après la réélection d'Ursula von der Leyen, elle décompte au moins 20 reculs de l'UE pour l'environnement et la santé et une trentaine d'autres qui pourraient être entérinés ces prochains mois. Ursula von der Leyen qui semble tourner de plus en plus le dos aux promesses de son premier mandat, qui avait notamment vu la mise en place du pacte vert européen, Jeanne Richard.
16: Pesticides, déforestation, qualité de l'eau, cosmétiques toxiques, voitures électriques, objectifs climatiques revus à la baisse. Petit à petit, c'est toute la politique européenne de protection de l'environnement et de la santé des citoyens qui est démantelée, s'alarme Caroline François-Marsal, responsable Europe au réseau Action Climat. Et ces reculs, ils se font sous la pression des lobbies des multinationales les plus polluantes, mais aussi sous pression politique, selon elle.
17: Des majorités inédites se forment désormais entre la droite européenne, le PPE, et les 3 groupes européens d'extrême droite qui votent en fait ensemble contre les protections environnementales européennes.
16: Des puissances étrangères attaquent aussi le pacte vert européen.
17: Les États-Unis, comme le Qatar également, sont des puissances qui, pour reposer leur économie sur les exportations d'énergie fossile, qui sont notamment importées dans l'Union européenne. Et évidemment, elles ont tout intérêt.
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Portugal et au Te Amo à la découverte des traditions et cultures portugaises. Bon dia a todos, je m'appelle Liseane. Dans cette chronique, nous allons découvrir l'histoire du Portugal, ses traditions, ses croyances et tout ce qui fait du pays ce qu'il est aujourd'hui. Excellente écoute! Connaissez-vous les traditions et croyances présentes au Portugal? Tout d'abord, il y a les croyances religieuses. Il faut savoir que le pays est très marqué par le catholicisme. Chaque année, des milliers de personnes marchent jusqu'au sanctuaire de Nossa Senhora de Fátima. C'est un des lieux religieux les plus importants du pays. Il y a également les fêtes religieuses, comme par exemple la Pâque, dans laquelle des statues religieuses sont exposées, ainsi que des bougies et des chants. Ensuite, il y a les traditions musicales portugaises, comme le fado. C'est un type de musique mélancolique, souvent chantée dans les tavernes. Ce style musical traverse les époques et procure des émotions fortes. Originaire de Lisbonne au XIXe siècle, il est traditionnellement chanté par une seule voix et accompagné par une guitare portugaise et une guitare classique. Mais qu'est-ce que la guitare portugaise? Cette guitare appartient à la famille des mandolines. C'est un instrument soliste avec 6 cordes doublées. Il en existe de plusieurs sortes, mais les deux principaux exemplaires sont la guitare de Lisbonne et de Coimbra. Dans les traditions portugaises, on peut trouver les danses, comme le vira, la chula et le fandango, souvent accompagnées par des instruments, comme la guitare dont je vous ai parlé juste avant, ainsi que de l'accordéon et le tambour. Mais qu'est-ce que la chula, le vira et le fandango? La chula est une danse traditionnelle originaire du nord du Portugal. La chorégraphie peut être différente d'une ville à l'autre, mais le rythme saccadé et répétitif des mélodies anime la danse des participants. La vira, quant à elle, est une valse en trois temps qui est originaire du Minho, mais elle s'est répandue jusqu'à Lisbonne. Et le fandango est une danse traditionnelle espagnole de couple d'origine andalouse accompagnée de castagnettes et de guitares qui peut être chantée. La caractéristique du fandango est un rythme continu de castagnettes et une accélération constante du tempo. Pour continuer dans les traditions, le football est une seconde religion au Portugal. C'est le sport le plus aimé et le plus ancré dans les traditions portugaises. Ils sont les premiers à se réunir au stade ou dans un bar pour partager leur passion et supporter les couleurs de leurs équipes. Connaissez-vous les équipes les plus appréciées dans le pays? Nous avons Benfica et Porto. Ce sont les équipes les plus supportées. Pour finir, nous avons les traditions culinaires, comme le cochon de lait. C'est un plat emblématique de la cuisine portugaise, en particulier lors des grandes occasions, originaire de la région de Beirada, qui se trouve dans le centre-ouest du pays. Mais comment est préparé ce plat? Allaité exclusivement au lait maternel, le cochon de lait est cuit entier sur une broche robuste. Il rôtit 2 à 5 heures au-dessus de braises de bois, le chêne ou le hêtre alimente le feu, tandis que la marinade ail, herbe et huile d'olive sublime la saveur. En conclusion, dans cette chronique, j'ai évoqué les traditions portugaises qui montrent l'attachement qu'ont les Portugais envers leurs traditions et leurs croyances. Celle-ci perdure année après année, de génération en génération. C'était la chronique Eu Te Amo 100% Portugal, à retrouver sur soundcloud.com et radiotemps.com.

Bon réveil sur Radio Temps Rodez. Tout de suite, votre agenda culturel. Pour l'actualité culturelle de ce lundi, direction Séverac d'Aveyron pour en savoir plus sur sa cité médiévale. Nichée au sommet de sa commune, cette cité médiévale cache bien des secrets que les guides vous dévoilent ce lundi à 18h au prix de la gratuité à 8€, selon bien sûr votre âge. Une cité tout de même labellisée petite cité de caractère et cœur emblématique du grand site Occitanie Millau Roquefort Sylvanès. Plus d'informations sur leur site internet Séverac d'Aveyron. Aveyron.fr. Mardi 7 juillet, profitez tous les soirs jusqu'au 31 août prochain de la mise en lumière artistique de notre joli clocher ruthénois qui fête cette année ses 500 ans. L'habillage lumineux a lieu donc tous les soirs jusqu'à fin août de 22h à 1h du matin. C'était votre agenda culturel du jour. On vous souhaite une excellente écoute musicale sur Radio Temps Rodez.

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0: L'interview d'aujourd'hui avec L'Ombre, notre artiste local qui vient nous parler de ses actualités musicales, notamment son nouveau titre final en hommage au RAF. Notre Ruthénois sera également sur la scène du festival Post-Guitare d'Albi le 8 juillet prochain. Bonjour L'Ombre.
1: Bonjour tout le monde.
0: Eh bien comment ça va?
1: Eh bien ça va bien, hein. Franchement c'est cool, ça fait plaisir de pouvoir ressortir des choses et de revenir un peu sur le devant de la scène quand même.
0: Et pourquoi ce nouveau titre final en hommage au RAF? Et alors j'ai une petite question, pourquoi pas les Bleus?
1: Ah, c'était un choix à faire. Ce morceau-là, il parle d'une rencontre amoureuse et d'une rencontre qui se passe un peu différemment des autres. Des événements où on sent qu'il y a quelque chose qui se passe un petit peu de spécial, on se prépare un peu plus, on est un peu plus stressé. Et j'ai de suite fait le parallèle avec un jour de finale, je trouvais ça assez marrant dans le morceau. On en est venu carrément à faire un clip avec cette idée de pousser l'idée plus loin, avec cette idée de vraiment de finale concrète de foot, etc. Et puis, comme je suis attaché à ma région et à mon joli club du RAF, je me suis dit, ça peut être cool aussi de les mettre en avant et puis voilà, c'est des gens avec qui je collabore beaucoup, qui m'aident beaucoup, qui avec qui j'échange beaucoup, je m'entends très bien avec le club, donc c'était aussi une façon pour moi de les remercier pour tout ce qu'ils font pour moi.
0: Et comment est-ce qu'ils l'ont reçu ce nouveau titre?
1: Et ben franchement ils étaient très contents, ils ont partagé ça sur leurs réseaux sociaux, mine de rien moi ça me fait aussi ça fait du bien parce que c'est des gens qui sont quand même suivis, etc. Le club, et on le sait hein, dans la ville c'est quand même et dans le département de manière générale c'est quand même assez développé, donc non, ils ont joué le jeu du partage et tout ça. Du coup, c'est cool, tout le monde est gagnant dans l'histoire et voilà, je trouve que ça raconte plus quelque chose peut-être de personnel que les Bleus, même si ça aurait marché aussi.
0: C'est vrai que ça aurait pu être les Bleus aussi, ouais. Mais bon, là on est sur du RAF, sur du 100% local. Et comment est-ce qu'on peut se le procurer, ce titre, l'écouter?
1: Bah alors ce titre, vous pouvez le retrouver sur internet, sur les plateformes en streaming, votre préféré, Deezer, Spotify, Qobuz, j'en passe. Et puis après, il y a le clip qui est disponible, du coup ce clip avec les maillots du RAF et tout ça que vous pouvez retrouver sur YouTube. Il y a juste à marquer L'Ombre sans l'apostrophe, finale, et vous allez tomber sur le clip.
0: Un clip que j'ai déjà vu et qui est très très beau. Visuellement, esthétiquement, il est magnifique. Il y a beaucoup de couleurs.
1: Merci.
0: Les couleurs du RAF, on retrouve le jaune, on retrouve le rouge.
1: Ouais, on a essayé de faire un clip assez assez conceptuel. L'idée, elle était quand même assez osée parce qu'on voulait vraiment faire un plan séquence, juste un plan avec une espèce de zoom sur tout le clip, sur cette situation d'amour entourée autour de comme un lien amical ou familial, et encore une fois pousser ce parallèle entre le jour de finale et puis le jour où en fait il commence à se passer quelque chose dans cette relation là et c'est un peu l'histoire de la vie finalement, et je suis très content.
0: D'autres nouveautés? Tu seras aussi sur la scène d'Albi, sur la scène du festival qu'on ne présente plus, Post-Guitare, le 8 juillet prochain. Alors quels sont tes ressentis?
1: Ben je suis trop content. Je suis très très content parce que Post-Guitare pour moi c'est un quand même, mais même je pense plus largement pour les Aveyronnais et pour les gens du coin, c'est quand même un festival qui est quand même très très connu et où on se rend chaque année plusieurs fois. Moi j'y vais depuis que je suis tout petit. C'est vraiment le festival de mon cœur où j'y ai beaucoup rêvé et j'ai eu la chance d'y jouer aussi plusieurs fois et d'y faire même un des meilleurs concerts de ma vie en première partie de Ben Mazué au Grand Théâtre d'Albi. C'était complètement fou ce concert. Et bref, c'est une équipe qui m'a toujours soutenu, Post-Guitare et tout ça. Et puis cette année, du coup, ils fêtent leur anniversaire. Et il y a Kali, du coup, ils ont donné une carte blanche à l'artiste Kali. Et Kali, pareil, c'est quelqu'un que j'ai rencontré il y a quelques années lors d'un tremplin que j'avais remporté et qui a été tombé amoureux du

0: il y a quelques temps.
1: Qui a très bien marché.
0: C'est vrai, pour ceux qui n'avaient pas suivi, on a fait 200%. Donc voilà, on a réussi à lever 20 000 euros quand même. Donc ça a été quand même une large victoire pour moi. Donc c'était super aussi parce qu'il y a eu ce pari, encore une fois, de revenir. Moi, je suis revenu vivre sur mes terres. Et au lieu de partir à Paris, c'était des choix forts, mine de rien. Et je savais ce que je voulais faire, je savais où j'allais. Et ça a bien marché. Donc ça, c'était la première chose. Donc ça veut dire que cet album, il est quand même en préparation. Donc finalement, c'en est le premier extrait. Et cet album, il va sortir en début d'année prochaine. Voilà, donc ça, c'est une exclu parce que
1: Début
0: je
1: 2027?
0: l'ai. Ouais, c'est une
1: Ah.
0: exclu parce que à la base, je l'avais annoncé pour fin 2026. Mais voilà, il y a une nouvelle dans ma vie puisque j'attends un enfant.
1: Ah,
0: Et ce qui fait,
1: félicitations.
0: merci beaucoup. Et ce qui fait que du coup, j'ai repoussé l'album. Mais en tout cas, ne vous inquiétez pas. On va sortir des morceaux tout l'automne en fait. Du coup, le prochain sort début septembre. Et toutes les 3 semaines au moins, il y aura un nouveau morceau sur l'automne. Donc on va quand même voilà, avoir de l'actualité avant l'album en début d'année prochaine.
1: Et c'est une magnifique excuse pour retarder
0: Ouais,
1: l'album,
0: je
1: la
0: pense, hein.
1: sortie. Je pense
0: Je pouvais
1: que,
0: pas mieux faire,
1: bien
0: hein,
1: sûr, on peut pas mieux faire et
0: je
1: je pense que les auditeurs auditrices sont du même avis que moi. Félicitations,
0: Merci
1: Londres.
0: beaucoup.
1: Alors pour l'album et aussi pour le bébé, hein, première chose, hein. Et puis franchement, on est très heureux de t'accompagner à chaque fois
0: Mais
1: et
0: merci.
1: d'annoncer
0: Merci d'être là à
1: toutes
0: chaque
1: tes
0: fois.
1: actualités avec
0: C'est
1: grand
0: cool.
1: plaisir. En tout cas, on attendra, on sera là pour annoncer ton album. J'espère que tu seras là aussi pour l'annoncer de vive voix.
0: Plaisir.
1: L'album qui sera bien sûr de sortie donc en janvier prochain, janvier
0: Ouais.
1: 2027. Mais en attendant, vous pouvez retrouver Londres avec son nouveau titre final sur toutes les plateformes, mais aussi le retrouver en vrai sur le festival Pause Guitare, donc sur la scène le 8 juillet à Albi. Toutes les infos à retrouver, notamment sur sa page Facebook L'Ombre. Merci L'Ombre.
0: Merci à vous.

0: avec moi, laisse-la.
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3: Khamenei est maintenant en train de traverser la capitale iranienne.
4: Accompagné d'un cortège qui pourrait réunir des millions de personnes, on en parle dès le début de cette édition. On est aussi en Syrie, où plusieurs régions connaissent des pénuries de carburant. On va parler du mondial masculin de football et cette polémique, alors que la FIFA a suspendu le carton rouge d'un joueur américain après un coup de fil de Donald Trump. Et puis l'actualité, c'est aussi l'incendie qui ravage le sud de la France dans les Pyrénées-Orientales et qui perturbe la troisième étape de la Grande Boucle.
3: Le cortège funèbre s'était lancé ce matin à Téhéran.
4: À poursuivre pendant de longues heures le cercueil de l'ayatollah Ali Khamenei à travers les rues de la capitale iranienne plus de 4 mois après sa mort dans des frappes israélo-américaines au premier jour de la guerre. La guerre qui aura repoussé les obsèques nationales, mais ça y est, elles ont débuté samedi, d'abord à Téhéran donc. Le corps a été exposé pendant 2 jours à la grande Mossala, un site religieux de la capitale, où notre envoyé spécial Sami Boukhalifa et notre correspondant Siavosh Ghazi ont pu rencontrer ces deux femmes que nous appellerons Sarah et Oda, des témoignages en français assez rares dans le pays. Reportage.
5: Ici c'est bien ?
6: Oui.
5: Une foule immense, des femmes en tchador noir, des hommes en chemise et pantalon noir, ce sont les partisans de la République islamique. Au milieu de cette marée humaine, apparaît la chevelure sans voile de Sarah.
6: Dans ma famille, tout le monde est opposé à la théocratie, mais la seule chose qui compte, c'est d'abord et toujours l'unité de l'Iran, là, entre la haine du système et le patriotisme, et ben le patriotisme il l'emporte.
5: À ses côtés, Hoda n'aurait raté ce moment historique pour rien au monde, dit-elle.
7: C'est en venant ici, en fait, il y a un côté politique. C'est vraiment de dire qu'il y a une unité.
5: Donc vous venez rendre hommage au guide suprême iranien Ali Khamenei ?
7: Oui, aussi, entre autres, parce qu'il a donné sa vie. Il pouvait ne pas donner sa vie pour cette révolution, mais il l'a donné. Avec tous les défauts qu'on a pu voir, à travers l'histoire de la révolution islamique. Et en tout cas, je ne peux pas juger la personne, mais ce dont j'ai vu, c'est que voilà, il est resté avec sa famille, bien qu'il savait qu'il était bombardé, assassiné.
5: Au Mossala, Sarah et Hoda n'ont rencontré aucune hostilité, bien au contraire. Des fidèles heureux de voir que des iraniennes non religieuses ont elles aussi tenu à être présentes. Un moment de communion où l'espace d'un instant, le patriotisme semble transcender les clivages politiques et religieux. Sami Boukhalifa, Siavosh Ghazi, Téhéran, RFI.
4: Et l'inhumation d'Ali Khamenei est-elle prévue jeudi à Majdad, sa ville d'origine?
3: Lourd bilan en Ukraine après une nuit de frappes russes dans la région de Kiev.
4: Elles ont fait au moins 10 morts, selon les autorités locales, une 50aine de blessés également. L'Ukraine qui sera, entre autres, au menu demain et après-demain du sommet de l'OTAN. En présence des dirigeants des 32 États membres, ça se passera à Ankara, en Turquie. Donald Trump y sera. Et la Maison-Blanche annonce que le président américain rencontrera en Turquie donc ses homologues ukrainiens, Volodymyr Zelensky, et syrien, Ahmed El-Shara. Le président syrien par intérim qu'Emmanuel Macron pourrait lui aussi rencontrer. Oui, mais directement en Syrie cette fois. C'est ce que dit Damas, qui évoque une visite à venir du chef de l'État français sans en donner la date. Paris n'a pas confirmé pour l'instant, mais ce pourrait être la première visite d'un dirigeant d'une puissance occidentale depuis la chute de Bachar al-Assad fin 2024.
3: La Syrie où les files d'attente s'allongent devant les stations-service.
4: Pour celles qui sont encore ouvertes, ce qui est déjà assez rare, voilà que depuis plusieurs jours maintenant, une pénurie de carburant touche plusieurs régions du pays. En cause, la forte baisse du dollar qui pousse de nombreux gérants à suspendre les ventes pour éviter de perdre de l'argent. Résultat, des heures d'attente, un marché noir qui s'envole et un quotidien encore plus compliqué pour les Syriens. Reportage à Damas de Mohamed Erami.
8: À Damas, les voitures s'étendent sur plusieurs centaines de mètres devant les quelques stations encore ouvertes. Certains automobilistes attendent 2, parfois 3 heures dans l'espoir de faire le plein.
9: Cette crise de l'essence n'est pas normale. Il y a des gens qui travaillent, d'autres qui ont des rendez-vous importants. Attendre 2 ou 3 heures pour faire le plein, ce n'est pas normal.
8: À l'origine de cette pénurie, un mécanisme économique bien connu des Syriens, le prix du carburant est fixé en fonction du dollar américain. Mais ces derniers jours, la monnaie américaine a fortement reculé face à la livre syrienne. De nombreux exploitants estiment qu'en vendant leur stock acheté plus cher, ils perdraient de l'argent. Ils préfèrent donc fermer temporairement leur pompe.
10: J'ai cherché pendant plus de 2 heures pour acheter de l'essence au marché noir. J'ai réussi à trouver 20 litres auprès de 2 revendeurs différents. En plus, ils la vendent un tiers plus cher qu'en station. Franchement, cette crise est énorme. Et dans certains gouvernorats, il n'y a carrément plus de carburant.
8: Cette nouvelle pénurie illustre la fragilité de l'économie syrienne. Plus d'un an et demi après la chute du régime de Bachar al-Assad, la volatilité du dollar continue d'avoir des répercussions immédiates sur la vie quotidienne. Et pour de nombreux Syriens, trouver du carburant est redevenue une priorité avant même de pouvoir aller travailler. Mohamed Erhami, Damas, RFI.
4: Le porte-parole de la marine chinoise annonce que Pékin a procédé ce matin à un tir d'essai de missile dans le Pacifique. Un missile non porteur de charge nucléaire, mais équipé d'une ogive d'entraînement à charge simulée. Pour l'Australie, ce tir risque de déstabiliser la région. L'Angleterre et la Norvège qualifiées pour les quarts de finale de la Coupe du Monde masculine de football. Mexique et Brésil éliminés, ça c'est pour les résultats. Mais il y a aussi cette polémique, à la fois sportive et politique, puisque ce soir, dans les rangs de l'équipe américaine qui affronte la Belgique en huitième, il pourrait y avoir Folarin Balogun, impossible me direz-vous, il a écopé d'un carton rouge au match précédent, alors c'est vrai, ou plutôt ça l'est à moitié puisque la Fédération Internationale de Football a suspendu ce carton rouge. Bonjour Gwendal Lavina.
0: Bonjour à tous.
4: Correspondant de RFI à New York, la FIFA a tranché Gwendal, mais elle l'a fait, c'est ce qu'on a appris par la suite, après un coup de fil de Donald Trump.
0: Oui, il y a d'abord ce communiqué de la FIFA publié hier. L'instance annonce contre toute attente que sa commission de discipline a modifié la sanction contre Folarin Balogun. Son match de suspension ferme, automatiquement prononcé après le carton rouge, est commué en un match de suspension avec sursis. L'attaquant pourra donc finalement être sur le terrain face à la Belgique. Mais ce qui met véritablement le feu aux poudres, c'est ce qui a déclenché cette décision. On apprend en effet que Donald Trump en personne a appelé Gianni Infantino quelques heures après le match contre la Bosnie-Herzégovine mercredi pour demander le réexamen de cette suspension. Merci à la FIFA d'avoir fait ce qu'il fallait et d'avoir réparé une grande injustice, s'est d'ailleurs réjoui le président après l'annonce. Selon le New York Times, plusieurs membres de l'administration, dont le référent Coupe du Monde à la Maison-Blanche, ont poussé la Fédération américaine de football à faire appel, ce qui n'est pourtant pas prévu par le règlement de la FIFA. Cette décision a suscité la colère dans le monde du football et au-delà, de nombreuses personnes accusant Gianni Infantino d'avoir une nouvelle fois cédé face aux exigences de Donald Trump pour ne pas le froisser, voire même d'être corrompu.
4: Merci Gwendal Lavina. La Fédération belge, elle, a fait part de sa stupéfaction et dit examiner toutes les options potentielles.
3: Et on reparle de ce mondial juste après ce journal avec Antoine Grenier. Les disparitions forcées, Gaëtan, une épidémie en Guinée.
4: Oui, c'est ce que dénonce le mouvement citoyen Tournons la page dans un rapport publié ce week-end. 35 cas d'enlèvement documentés depuis l'arrivée au pouvoir du général Mamadi Doumbouya par un putsch il y a 5 ans. Le mouvement dénonce une nouvelle méthode de répression des voix critiques. Christina Okello.
11: Pendant plusieurs mois, des enquêteurs de Tournons la page ont remonté la trace des dizaines de Guinéens disparus ou tués. Au fil de cette enquête, l'organisation affirme avoir mis au jour un phénomène qu'elle juge inédit, la multiplication des disparitions forcées. Pour Alseni Farinta Camara, coordinateur de Tournons la page Guinée, ces méthodes rappellent celles de la Première République.
12: Aujourd'hui, nous regrettons que le président Mamadi Doumbouya s'inspire des pratiques sécoutouréistes pour faire taire des Guinéens, aussi s'en prendre aux familles des voix critiques en exil pour les faire taire. Et c'est extrêmement dangereux. Et c'est une pratique inédite dans le continent africain de nos jours. Cela ne se passe nulle part ailleurs qu'en Guinée.
11: Selon Tournons la page, la peur reste telle que seules 11 familles ont accepté de témoigner publiquement, certaines uniquement sous couvert de l'anonymat. Jeudi, Tournons la page réunira à Dakar des ONG ouest-africaines pour interpeller une communauté internationale qu'elle juge trop discrète à l'égard des droits humains en Guinée. Une rencontre organisée à l'occasion du deuxième anniversaire de la disparition des militants Fonik et Mengue et Mamadou Biloba.
4: Et contactés par RFI, les autorités guinéennes n'ont pas répondu à nos sollicitations. 13 000 hectares de végétation partis en fumée à Vuzela, dans le nord du Portugal. Ça fait 3 jours que les pompiers luttent là-bas contre un feu de forêt. La situation serait en train de s'améliorer selon les autorités. L'Espagne et la Grèce aussi ont lutté contre des flammes ce week-end. C'est le cas également de la France. Le préfet des Pyrénées-Orientales dans le sud du pays parle d'une lutte acharnée en ce moment contre les flammes. Les flammes, légères accalmies cette nuit, mais l'incendie n'est toujours pas fixé. Plus de 4600 hectares sont partis en fumée dans un massif montagneux. Les habitants de 26 communes ont été appelés à évacuer. Un reportage entre Saint-Michel-de-Yotte et Ille-sur-Tête, Alice Fabre.
13: C'est en milieu d'après-midi, quand le vent a tourné et s'est renforcé, que l'on a pu assister sur les routes à des scènes de fuite. Sur le bas-côté, de nombreuses personnes fixent l'horizon et le panache de fumée, l'air inquiet. Certaines sont parties dans la précipitation, comme Clément, un habitant de Boulternère.
14: Ça se passe mal. On n'a pas vu de flammes, mais beaucoup de fumée, de l'odeur, ça pique les yeux, ça fait mal aux poumons. mais très proche de nous.
13: Philippe, lui, vit dans un mas isolé à Saint-Michel-de-Yotte. Il a les larmes aux yeux. Il a décidé aussi d'évacuer.
15: J'ai préparé les affaires importantes, les papiers de famille, livrets de famille, des papiers importants qui sont importants à mon épouse et à moi et à ma famille. Quoi. Et après, de valises et on part. Quoi, voilà. On verra demain.
13: Mais l'ambiance bascule un peu plus tard à Is-sur-Tête. Le ciel qui était bleu s'assombrit soudainement. L'air devient irrespirable, chargé de cendres. Au loin, des explosions de bouteilles de gaz se font entendre, créant la panique. Et des dizaines de personnes, hommes, femmes, enfants, arrivent à la salle d'accueil, choqués, comme Nicole qui a vu les flammes arriver près de sa maison.
16: C'était de l'autre côté de la rivière et ça sautait la rivière, c'est monté. Et là, c'est nos habitations qui sont en train de cramer. Les pompiers sont venus, ils nous ont dit qu'il faut évacuer. Donc, j'ai pris mon chien, ma tortue. Et voilà.
13: En tout, ce sont près de 10 000 personnes qui auront été évacuées ce dimanche soir.
4: Alice Fabre de Radio France.
3: Et cet incendie, Gaëtan, il perturbe le Tour de France cycliste.
4: L'étape du jour, la troisième, doit justement passer pas très loin du foyer de l'incendie. Alors, pas de public autorisé côté français. Je dis côté français parce que pour l'heure, c'est en Espagne que ça se passe depuis deux jours. Et hier, c'est le Mexicain Isaac Del Toro qui est arrivé en tête à Barcelone, devant le double tenant du titre slovène Tadej Pogacar. Le Danois Jonas Vingegaard est lui toujours en jaune. Et il faut bien le reconnaître, Olivier Prom, pour l'instant, ce n'est pas la folie niveau ambiance sur le Tour.
17: Un coureur appelé, du monde, du bruit, mais pas trop. Après Lille l'an passé, Florence, Bilbao, Copenhague avant, Barcelone a accueilli ce grand départ de la grande boucle dans un engouement poli. Carlos de Torres, 28 tours couverts pour l'agence de presse espagnole EFE, a son explication.
18: C'est l'été, beaucoup de personnes sont en vacances, il y a beaucoup de tourisme, je pense que c'est l'explication.
17: Et le foot, la Coupe du Monde?
18: Oui. Là, beaucoup de personnes pensent plus dans le football. C'est la préoccupation principale.
17: Une préoccupation majeure, confirmée par un autre grand habitué de l'épreuve, le journaliste suisse Alessio Di Sanzio. 28 tours pour lui déjà.
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19: Et pour cet épisode du jour, bonjour Marie, directrice du patrimoine culturel pour Rodez Agglomération.
20: Bonjour.
19: Pourquoi la cathédrale de Rodez a-t-elle été construite à cet endroit précis, donc en haut du piton de Rodez ?
20: C'est une question compliquée. Parce que nous n'avons pas de sources, c'est-à-dire que nous n'avons pas d'archives qui sont conservées et qui dateraient du premier édifice construit, c'est-à-dire bien avant la cathédrale que l'on connaît aujourd'hui. Parce que ce que l'on sait en revanche, c'est qu'il y a eu un premier édifice carolingien modifié à la période romane, donc aux alentours de l'an 1000, puis ensuite différentes constructions qui ont donné la cathédrale que l'on connaît aujourd'hui. Alors la raison pour laquelle, à la période carolingienne, un édifice religieux et culturel est venu s'installer là, eh bien hélas, on ne sait pas vraiment. Il est possible, parce que c'est ce que l'on observe dans certains cas, que initialement, à l'époque donc antique, donc bien avant les Carolingiens, lorsque la ville de Rodez s'appelait Segonodum, il y avait déjà un petit temps. Et qu'en fait, c'est une continuité à laquelle on assiste, c'est-à-dire un lieu sacré à la période antique qui devient un édifice chrétien sous les Carolingiens. Et puis, ben, cet espace sacré se perpétue jusqu'à aujourd'hui. Mais ça reste une hypothèse.
19: Donc un lieu sacré de tout temps.
20: C'est un peu ça.
19: Merci Marie.
20: Merci à vous.
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1: Bon réveil sur Radio Temps Rodez. Tout de suite, votre agenda culturel. Pour l'actualité culturelle de ce lundi, direction Séverac d'Aveyron pour en savoir plus sur sa cité médiévale. Nichée au sommet de sa commune, cette cité médiévale cache bien des secrets que les guides vous dévoilent ce lundi à 18h au prix de la gratuité à 8€, selon bien sûr votre âge. Une cité tout de même labellisée petite cité de caractère et cœur emblématique du grand site Occitanie Mio Roquefort Sylvanès. Plus d'informations sur leur site internet Séverac d'Aveyron. Mardi 7 juillet, profitez tous les soirs jusqu'au 31 août prochain de la mise en lumière artistique de notre joli clocher ruthénois qui fête cette année ses 500 ans. L'habillage lumineux a lieu donc tous les soirs jusqu'à fin août de 22h à 1h du matin. C'était votre agenda culturel du jour. On vous souhaite une excellente écoute musicale sur Radio Temps Rodez.

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0: L'interview d'aujourd'hui avec L'Ombre, notre artiste local qui vient nous parler de ses actualités musicales, notamment son nouveau titre final en hommage au RAF. Notre Ruthénois sera également sur la scène du festival Post Guitare d'Albi le 8 juillet prochain. Bonjour L'Ombre.
1: Bonjour tout le monde.
0: Eh bien comment ça va?
1: Eh bien ça va bien, hein. Franchement c'est cool, ça fait plaisir de pouvoir ressortir des choses et de revenir un peu sur le devant de la scène quand même.
0: Et pourquoi ce nouveau titre final en hommage au RAF? Et alors j'ai une petite question, pourquoi pas les Bleus?
1: Ah, c'était un choix à faire. Ce morceau-là, il parle d'une rencontre amoureuse et d'une rencontre qui se passe un peu différemment des autres. Des événements où on sent qu'il y a quelque chose qui se passe un petit peu de spécial, on se prépare un peu plus, on est un peu plus stressé. Et j'ai de suite fait le parallèle avec un jour de finale, je trouvais ça assez marrant dans le morceau. On en est venu carrément à faire un clip avec cette idée de pousser l'idée plus loin, avec cette idée de vraiment de finale concrète de foot, etc. Et puis, comme je suis attaché à ma région et à mon joli club du RAF, je me suis dit, ça peut être cool aussi de les mettre en avant et puis voilà, c'est des gens avec qui je collabore beaucoup, qui m'aident beaucoup, qui avec qui j'échange beaucoup, je m'entends très bien avec le club, donc c'était aussi une façon pour moi de les remercier pour tout ce qu'ils font pour moi.
0: Et comment est-ce qu'ils l'ont reçu ce nouveau titre?
1: Et ben franchement ils étaient très contents, ils ont partagé ça sur leurs réseaux sociaux, mine de rien moi ça me fait aussi ça fait du bien parce que c'est des gens qui sont quand même suivis, etc. Le club, et on le sait hein, dans la ville c'est quand même et dans le département de manière générale c'est quand même assez développé, donc non, ils ont joué le jeu du partage et tout ça. Du coup, c'est cool, tout le monde est gagnant dans l'histoire et voilà, je trouve que ça raconte plus quelque chose peut-être de personnel que les Bleus, même si ça aurait marché aussi.
0: C'est vrai que ça aurait pu être les Bleus aussi, ouais. Mais bon, là on est sur du RAF, sur du 100% local. Et comment est-ce qu'on peut se le procurer, ce titre, l'écouter?
1: Bah alors ce titre, vous pouvez le retrouver sur internet, sur les plateformes en streaming, votre préféré, Deezer, Spotify, Qobuz, j'en passe. Et puis après, il y a le clip qui est disponible, du coup ce clip avec les maillots du RAF et tout ça que vous pouvez retrouver sur YouTube. Il y a juste à marquer L'Ombre sans l'apostrophe, finale, et vous allez tomber sur le clip.
0: Un clip que j'ai déjà vu et qui est très très beau. Visuellement, esthétiquement, il est magnifique. Il y a beaucoup de couleurs.
1: Merci.
0: Les couleurs du RAF, on retrouve le jaune, on retrouve le rouge.
1: Ouais, on a essayé de faire un clip assez assez conceptuel. L'idée, elle était quand même assez osée parce qu'on voulait vraiment faire un plan séquence, juste un plan avec une espèce de zoom sur tout le clip, sur cette situation d'amour entourée autour de comme un lien amical ou familial, et encore une fois pousser ce parallèle entre le jour de finale et puis le jour où en fait il commence à se passer quelque chose dans cette relation là et c'est un peu l'histoire de la vie finalement, et je suis très content.
0: D'autres nouveautés? Tu seras aussi sur la scène d'Albi, sur la scène du festival qu'on ne présente plus, Post Guitare, le 8 juillet prochain. Alors quels sont tes ressentis?
1: Ben je suis trop content. Je suis très très content parce que Post Guitare pour moi c'est un quand même, mais même je pense plus largement pour les Aveyronnais et pour les gens du coin, c'est quand même un festival qui est quand même très très connu et où on se rend chaque année plusieurs fois. Moi j'y vais depuis que je suis tout petit. C'est vraiment le festival de mon cœur où j'y ai beaucoup rêvé et j'ai eu la chance d'y jouer aussi plusieurs fois et d'y faire même un des meilleurs concerts de ma vie en première partie de Ben Mazué au Grand Théâtre d'Albi. C'était complètement fou ce concert. Et bref, c'est une équipe qui m'a toujours soutenu, Post Guitare et tout ça. Et puis cette année du coup ils fêtent leur anniversaire et il y a Kali, du coup ils ont donné une carte blanche à l'artiste Kali. Et Kali pareil, c'est quelqu'un que j'ai rencontré il y a quelques années lors d'un tremplin que j'avais remporté et qui a été tombé amoureux du projet, qui m'a toujours soutenu, qui m'a toujours donné de la force et j'ai eu des super discussions avec Kali dans des moments où c'était peut-être un peu moins la frite comme on dit. Je suis super content parce que par rapport à lui et par rapport au festival, pour moi ça raconte quelque chose d'assez cool quoi.
0: Et on est très fiers de notre artiste local qui sera quand même sur une grosse scène.
1: Ouais, merci.
0: Mine de rien, c'est juste à côté, mais c'est quand même l'une des grosses scènes de festival de France. En parallèle de ces actualités qu'on a évoquées, donc ton titre La Finale, puis Post Guitare, est-ce qu'il y a d'autres actualités qui sont un petit peu sous le tapis?
1: Je me prépare quand même à sortir mon nouvel album. J'étais venu en parler sur Radio Temps Rodez du financement participatif il y a quelques temps.
0: Qui a très bien marché.
1: C'est vrai, pour ceux qui n'avaient pas suivi, on a fait 200%, donc voilà, on a réussi à lever 20 000 euros quand même, donc ça a été quand même une large victoire pour moi. Donc c'était super aussi parce qu'il y a eu ce pari encore une fois de revenir. Moi je suis revenu vivre sur mes terres et au lieu de partir à Paris, c'était des choix forts mine de rien et je savais ce que je voulais faire, je savais où j'allais et ça a bien marché. Donc ça c'était la première chose, donc ça veut dire que cet album il est quand même en préparation. Donc finalement ce n'est le premier extrait et cet album il va sortir en début d'année prochaine. Voilà, donc ça c'est une exclu parce
0: début
1: que
0: 2027
1: c'est une exclu parce que à la base je l'avais annoncé pour fin 2026 Mais voilà, il y a une nouvelle dans ma vie puisque j'attends un enfant.
0: Ah,
1: Et ce qui fait,
0: félicitations.
1: merci beaucoup. Et ce qui fait que du coup, ben, j'ai repoussé l'album. Mais en tout cas, ne vous inquiétez pas. On va sortir des morceaux tout l'automne en fait. Du coup, le prochain sort début septembre. Et toutes les 3 semaines au moins, il y aura un nouveau morceau sur l'automne. Donc on va quand même voilà, avoir de l'actualité avant l'album en début d'année prochaine.
0: C'est une magnifique excuse pour retarder
1: Ouais,
0: l'album,
1: je
0: la
1: pense, hein.
0: sortie. Je pense
1: Je pouvais
0: que,
1: pas mieux faire.
0: bien sûr, on ne peut pas mieux faire et je pense que les auditeurs et auditrices sont du même avis que moi. Félicitations,
1: Merci
0: Londres.
1: beaucoup.
0: Alors pour l'album, mais aussi pour le bébé, hein, première chose. Hein. Et puis franchement, on est très heureux de t'accompagner à chaque fois
1: Mais
0: et
1: merci,
0: d'annoncer
1: merci d'être là à
0: toutes
1: chaque
0: tes
1: fois.
0: actualités avec
1: C'est
0: grand
1: cool.
0: plaisir. En tout cas, on sera là pour annoncer ton album. J'espère que tu seras là aussi pour l'annoncer de vive voix.
1: Plaisir.
0: L'album qui sera bien sûr de sortie donc en janvier prochain, janvier
1: Ouais.
0: 2027. Mais en attendant, vous pouvez retrouver Londres avec son nouveau titre final sur toutes les plateformes, mais aussi le retrouver en vrai sur le festival Pause Guitare, donc sur la scène le 8 juillet à Albi. Toutes les infos à retrouver, notamment sur sa page Facebook L'Ombre. Merci L'Ombre.
1: Merci à vous.

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1: La chronique du jour avec Naïs et Léo du collectif des LBD, les bonnes débroussailleuses de Villefranche de Rouergue.
2: Il faut aller en ville pour vivre librement.
3: Moi, autour de moi, j'ai quand même pas mal de personnes, oui, dont la trajectoire au sortir de l'adolescence, en tout cas dans la vie d'un adulte, ça a été effectivement de pouvoir aller vivre leur orientation sexuelle ou leur identité de genre plus librement en ville et qui ensuite sont revenus. Sachant que moi, je m'inclus pas là-dedans parce que ma vie de jeune adulte, elle était dans l'hétérosexualité. Voilà, donc je peux pas faire un retour là-dessus, mais c'est vraiment ce que j'ai beaucoup autour de moi. Et je pense que ce retour à la campagne, après, il fait beaucoup de bien et c'est des choix. Je pense que si on veut que les personnes dans leur vie de jeune adulte qui ont grandi à la campagne restent à la campagne pour pouvoir vivre librement, ben ça, c'est encore un enjeu. Et c'est pour ça qu'il faut des assos.
1: Comme vous.
3: On va dire la même chose.
4: Et qu'il faut donner des subventions aux assos pour qu'elles puissent mener leurs actions.
3: Il y a encore ce besoin de passer par la ville et que c'est hyper malheureux, en fait. C'est trop dommage. Parce qu'il y a besoin de passer, j'imagine, par l'anonymat, par...
4: D'un côté, moi, j'ai l'impression que les nouvelles générations, elles sont plus au courant, plus au fait. Enfin, il y a beaucoup plus de théories justement via les réseaux sociaux et en fait c'est quelque chose qui en théorie est accepté, la différence d'orientation sexuelle et de genre. Mais en pratique, il y a quand même des choses qui remontent de jeunes qui sont que en fait c'est pas possible. En fait, suffit de tomber dans une promo ou dans une classe où il y a de l'homophobie banalisée, où il y a des insultes, où on va charrier l'autre juste pour rigoler sur le fait qu'il est pédé. Et en fait, la personne, elle va avoir très peu de moyens, de ressources, en fait, parce que le fait d'être en milieu rural, contrairement à la ville, il y a quand même cet aspect-là d'être quand même enclavé. Tout se sait, comme tu disais tout à l'heure, Naïs. Donc, à partir du moment où on est étiqueté, et si on est entouré de personnes plus ou moins bienveillantes ou qui essayent de faire des blagues, ça peut creuser quand même une solitude. Et forcément, ça donne envie, effectivement, d'aller en ville, parce qu'il y a une multiplicité de choses qui sont possibles et proposées en ville qu'il n'y a pas forcément ici. Et d'où l'intérêt d'avoir des assos et des endroits de sociabilité.
1: On en revient toujours au LBD.
4: Et de pouvoir se retrouver, LBD, alerte, même le planning familial, en fait, d'avoir des lieux d'appui possibles pour pouvoir se dire, OK, je peux exister comme je suis.
1: Oui, et juste des lieux d'écoute.
4: Ouais.
1: Tu travailles avec des jeunes, pardon, Léo ?
4: Oui.
1: Quel est le constat aujourd'hui vis-à-vis de cette question LGBTQIA+ dans les... Alors, je ne sais pas auprès de quel public en particulier, peut-être dans les collèges, dans les lycées, dans les écoles.
4: Ben, comme je disais tout à l'heure, j'ai l'impression qu'en théorie, on est plus sur quelque chose de tabou, sur des questions taboues. Mais par contre, en pratique, il y a toujours de l'homophobie qui existe, de la transphobie. Il y a toujours cette notion quand même d'être pointé du doigt. Mais par contre, je pense que ce qui a pu bouger par rapport à il y a quelques années, c'est que les personnes, elles peuvent en parler. Peut-être que la parole, elle est plus facile à libérer, mais en fait, c'est difficile de faire des généralités sur ces questions-là.
1: Oui.
4: Je pense que c'est à vraiment apprendre avec
1: des
4: pincettes, parce que tout dépend vraiment déjà de la personne, de ses ressources, de ses capacités, de ses possibilités, de ses appuis, de son environnement, et aussi des personnes autour, et de quel regard on va porter, nous, individuellement, sur la différence, et comment on va faire ressentir à l'autre qu'il ou elle est différent, et que c'est un problème ou pas.
1: Il y a plein de paramètres à prendre en considération.
3: Juste quand même rappeler que le harcèlement, en fait, il est vraiment partout contre les personnes LGBT, que ce soit à la campagne ou en ville, en milieu scolaire, etc. Et que les agressions physiques, elles sont beaucoup plus en milieu urbain qu'en milieu rural. Enfin, voilà, qu'on ne soit pas non plus dans une idéalisation de vivre en ville quand une personne LGBT, c'est plus facile. Voilà, non, en fait, c'est quand même pas vrai.
1: Oui.
3: Juste remettre ça.
1: Oui.
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Bon réveil sur Radio Temps Rodez. Tout de suite, votre agenda culturel. Pour l'actualité culturelle de ce lundi, direction Séverac d'Aveyron pour en savoir plus sur sa cité médiévale. Nichée au sommet de sa commune, cette cité médiévale cache bien des secrets que les guides vous dévoilent ce lundi à 18h au prix de la gratuité à 8€, selon bien sûr votre âge. Une cité tout de même labellisée petite cité de caractère et cœur emblématique du grand site Occitanie Mio Roquefort Sylvanès. Plus d'informations sur leur site internet Séverac d'Aveyron. Aveyron.fr. Mardi 7 juillet, profitez tous les soirs jusqu'au 31 août prochain de la mise en lumière artistique de notre joli clocher ruthénois qui fête cette année ses 500 ans. L'habillage lumineux a lieu donc tous les soirs jusqu'à fin août de 22h à 1h du matin. C'était votre agenda culturel du jour. On vous souhaite une excellente écoute musicale sur Radio Temps Rodez.

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0: 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The lifesaver.

0: ça.
1: Elles ont défriché des chemins, ouvert des voies, porté une voix en Aveyron et parfois bien au-delà. Toutes ont en commun ce territoire. À partir de la ruralité qui les a naturellement façonnées, le témoignage de ces pionnières contribue à penser le rapport à l'accomplissement des femmes à la campagne, au féminisme et à l'enclavement d'hier jusqu'à aujourd'hui. Et si la journaliste Annick Cogent compare le parcours des femmes à des courses d'obstacles, la ruralité en serait-il un de plus ? C'est la question, en creux, à laquelle répondent les pionnières que j'ai invitées au micro de Finta. Après Marie-Thérèse Lacombe, Nicole Fage-Galtier, Danielle Dastugue, Danielle Puech, Sarah Singla, Emmanuelle Gazelle et Josette Hart dans la première saison, Ginette Marchive, Pauline Broca, Audrey Dussutour et Catherine André dans la deuxième saison, je vous propose d'embarquer pour une troisième saison des pionnières. Aujourd'hui, avec Émilie Graal. Nous avions rendez-vous chez elle, à Sainte-Afrique. Elle nous accueille avec un enfant malade sous le bras, une chienne qui la suit partout jusqu'aux entraînements et une vieille chatte recueillie il y a plusieurs années. Et c'est dans sa véranda qu'elle nous installe, entre ses vélos, son entraîneur, sa collection de baskets et ses malles de voyage. À quelques mois des Jeux paralympiques de Paris, la Sainte-Africaine est encore en lice pour décrocher son billet olympique. Classée au 10e rang mondial de sa catégorie en paratriathlon, elle doit grappiller une place pour s'offrir ses troisièmes Olympiades à la maison, dont elle rêve. Déjà en 2004 et en 2008, elle était alignée au départ des épreuves de natation sous la bannière française lors des Jeux Olympiques d'Athènes et de Pékin. Elle a, dans son palmarès, plusieurs records du monde de natation. Recalée par la fédération pour participer aux Jeux de Londres en 2012, jugée trop vieille alors qu'elle avait 27 ans, c'est avec le triathlon qu'elle revient en force 12 ans plus tard. Mais dans cette année effrénée, entre deux déplacements aux quatre coins du monde pour récupérer ses précieux points, Émilie Graal a pris le temps de s'installer au micro de Finta. Du sport de haut niveau qui lui a permis d'accepter son handicap et d'en faire une force, des sacrifices qu'implique sa pratique sportive, de son choix de vivre à Sainte-Afrique sans renoncer à ses rêves internationaux, de sa multicasquette de maman, élue départementale, maître nageur féministe, nous en parlons dans cet épisode. Comme à toutes les femmes de cette série pionnière, je lui ai demandé de commencer en complétant cette phrase « Je ne serais pas arrivée là si... »
0: Déjà, je ne serais pas arrivée là si je n'avais pas été en situation de handicap. Déjà, j'aurais pas pu faire tout ce que j'ai fait dans ma vie si je n'avais pas été handicapée dès la naissance. Donc, je ne serais pas Émilie que je suis aujourd'hui si je n'avais pas été en situation de handicap à la naissance et si je n'avais pas eu les gens et les connaissances que j'ai eues tout au long de mon parcours qui me poussent à être là où je suis aujourd'hui.
1: C'est quoi votre vie aujourd'hui, si vous devez vous présenter rapidement, comment vous
0: me
1: vous
0: présenter rapidement? C'est compliqué de se présenter rapidement. Déjà, je suis une femme. Je suis maman de deux enfants. Je suis sportive de haut niveau sur du paratriathlon et je suis élue locale sur le territoire de l'Aveyron. Voilà. Et maître nageur de métier, mais pour le moment, entre parenthèses, parce que c'est déjà beaucoup de choses, tout ce que je suis avant, et c'est difficile de faire rentrer une journée professionnelle en plus dans tout cet emploi du temps-là. Donc.
1: Là, on se rencontre donc en mars, non, on est en avril. Oui. Avril 2024, c'est une année charnière, les Jeux Olympiques à Paris cet été, Jeux Olympiques Paralympiques, et vous êtes encore en lice pour vous qualifier. Donc, Vous êtes actuellement au 11e rang mondial.
0: 10e depuis 10e. 15 jours, oui.
1: Oui, vous avez grappillé une place. Donc il en manque qu'une.
0: Il en manque qu'une à aller chercher et à garder.
1: Et à garder parce qu'il vous faut être donc dans le top 9 mondial de votre catégorie concourir. Dans quel état d'esprit est-ce que vous êtes là aujourd'hui ?
0: C'est difficile. Il y a des hauts, il y a des bas, il y a des moments, des petits moments de doute. Il y a des moments où on est sûr de soi, mais après je pense que c'est sain par moment de se poser des questions. Puis après moi je prends chaque course les unes après les autres en fait. Et même si la course ne se déroule pas comme je le souhaitais qu'elle se déroule, j'apprends en fait. Je suis assez jeune en tant que pratiquante de triathlon. C'est une discipline que je pratique pas depuis 15 ans comme j'ai pu pratiquer la natation. Du coup, j'apprends. À chaque course, j'apprends, en fait. Donc, même si la course, elle se déroule pas comme je l'aurais imaginé avant le départ, ben, je sais que j'apprends pour les courses d'après. Donc voilà, chaque course est un apprentissage et chaque compétition est un pas en avant pour se rapprocher de l'objectif.
1: Là, vous avez eu une déconvenue aux Émirats Arabes Unis le mois dernier où vous allez pour concourir.
0: Oui.
1: L'épreuve est annulée 30 minutes avant le départ.
0: Oui, c'est ça.
1: Ça, c'est quand même des obstacles sur un parcours qui est plein de pression parce que ces JO, vous avez très envie d'y participer. Et donc, quand on est entravé comme ça, comment on rebondit?
0: C'est vrai que on pratique un sport en extérieur, donc on a l'habitude de regarder les bulletins météo à l'avance. Donc là, ça faisait une dizaine de jours qu'on voyait que sur le samedi et le dimanche, il y avait un risque d'orage sur les Émirats. Donc, ouais, c'est assez étonnant, mais oui, il y a des orages dans le désert, ça arrive. La course était le vendredi, donc en fait, on ne s'affolait pas parce que le vendredi, la météo était plutôt bonne avec de très bonnes conditions ensoleillées, même. Beaucoup de chaleur ce jour-là, il faisait très très chaud. Donc nous, on part serein parce qu'on sort du briefing, les feux étaient tous au vert. On a les responsables World Triathlon qui sont venus nous voir un petit peu après avec les juges arbitres, nous disant que oui, ben, ils réfléchissaient à une solution pour nous faire quand même courir. Parce que le gouvernement émirati avait pris des dispositions au vu des raisons météorologiques défavorables du lendemain. De ne pas autoriser tout événement sportif intérieur et extérieur du vendredi jusqu'au dimanche. Nous, on avait quand même espoir que la course se fasse. Tout le monde s'est concentré et là, on nous a dit « no race today ». Donc là, ça a été grosse déception pour de nombreux athlètes. Beaucoup de colère pour certains, beaucoup de larmes pour d'autres. D'autres sont restés silencieux, c'était vraiment assez particulier. Parce qu'on ne s'attendait pas à ça. Et ben ouais, on est à quelques mois des Jeux. Cette course, ben, c'est de la chasse aux points hein, cette saison. Donc, on fait des gros efforts financiers. Donc, les fédérations ne nous aident pas sur les prises en charge des déplacements en Coupe du Monde. Donc, ben là, c'est comme si on avait jeté plus de 2000 euros à la poubelle. Et ces 2000 euros-là, on ne peut pas les mettre sur d'autres courses parce qu'on ne les aura pas. Donc, c'est se reprojeter assez vite. Moi, j'avais la chance d'avoir une course la semaine d'après et Abu Dhabi me servait de course préparatoire pour Devonport en Australie. Donc, très vite, en fait, je me suis reconditionnée et je me suis dit, bon, ben voilà, on part à l'entraînement. Donc, on a vite enchaîné, on a récupéré nos affaires de course, on est passé par l'hôtel et on a fait un triathlon équipe de France. Du coup, on est parti à plusieurs athlètes pour se remettre un petit coup de boost physique parce que le lendemain, après, moi, je partais pour plus de 24 heures de trajet pour l'Australie.
1: Là, vous en parliez de l'investissement financier. C'est un sujet qui est abordé, mais qui est un peu tabou, enfin, qu'on met sous le tapis. Et là, beaucoup d'athlètes et Français prennent la parole sur ce sujet en disant les sacrifices financiers que ça représente de se qualifier. C'est Yona Egui, à qui je pense notamment la lanceuse de javelot mi-avoise et qui avait fait une sortie médiatique en disant « je suis en train de vendre mes meubles pour décrocher ma qualification au JO et me payer justement les déplacements ». Comment ça se fait? Pourquoi vous n'êtes pas plus aidé que ça par les fédérations? Il est où le sujet là?
0: Alors nous, le choix de la Fédération française de triathlon, c'est qu'eux, ils accompagnent les athlètes qui sont équipe de France. Sachant qu'à l'heure actuelle, pour entrer en équipe de France, les critères sont quand même très, très, très, très difficiles. Il y a beaucoup de conditions. Il faut participer sur des courses où il faut absolument qu'il y ait une des trois meilleures athlètes au monde qui soit présente. Il faut terminer à moins de 2 minutes d'une de ces athlètes-là. Voilà, c'est vraiment des. On parle de 2 minutes sur 1h15, voire 1h30 d'effort. Sur des athlètes qui ont des handicaps complètement différents, sur des courses qui peuvent être complètement différentes aussi par moment, des parcours complètement différents. Donc moi, je ne fais pas partie de l'équipe de France. Donc par exemple, je n'ai pas pu participer au championnat du monde cette année, tout comme Gladys Lemoussu, qui est à l'heure actuelle 5e mondiale en paratriathlon, donc elle est proche de faire un podium. Ben, elle non plus, elle n'est pas partie sur les championnats du monde. Nous, ça nous a beaucoup handicapés sur la quête de points. En fonction, voilà, les championnats du monde sont surcotés en termes de points en fonction du classement. Ensuite, il y a les étapes de World Series, les championnats continentaux et les Coupes du monde. Nous, on part avec un handicap certain sur la quête de points. Donc, c'est pour ça que moi, j'ai du mal à rattraper. Donc, j'ai pu rattraper l'Espagnol là, du coup, sur Devonport en termes de points. Et c'est pour ça que la polonaise est à l'heure actuelle encore devant moi au classement général, même si je l'ai battue à 4 ou 5 reprises la saison dernière, parce qu'elle a fait les championnats du monde qui sont surcotés en nombre de points. Donc c'est une course effrénée derrière. On est obligé de faire énormément de courses pour pouvoir essayer de grappiller les peu de points qu'on a pu ne pas avoir sur les championnats du monde. Donc après, c'est un petit peu de la débrouille. C'est arriver à chercher des partenaires. Donc moi, j'en ai quelques-uns qui m'accompagnent et qui me font confiance, des partenaires locaux. Des fois, j'ai des amis en rigolant qui me disent « Oui, en fait, tu es en train d'acheter ta place pour les Jeux. » Mais c'est un petit peu ça, oui. Je suis en train d'acheter ma place pour les Jeux. Et des fois, il faut que je l'achète très cher. Moi, je ne roule pas sur l'or. J'ai une vie très simple avec deux enfants à élever. C'est beaucoup de sacrifices, du coup, et de choses qu'on met entre parenthèses. Alors, le sacrifice, le mot est peut-être un peu fort, parce que personne ne me force à faire ça.
1: Et qu'est-ce qui vous fait tenir? Pourquoi vous voulez y être à ces JO particulièrement?
0: Alors, pourquoi je veux être à ces JO particulièrement? Alors déjà, moi, j'ai ce petit goût de revanche de ne pas avoir été aux Jeux de Londres et d'être restée sur le carreau en 2012 et de ne pas avoir été au bout. J'ai un petit peu ce côté-là, ce côté inachevé et j'aime pas ça. Et moi, j'aime beaucoup le sport de haut niveau. J'aime beaucoup l'entraînement et justement la science de l'entraînement et arriver à progresser. Moi, je progresse encore. Donc déjà, c'est encourageant au quotidien à l'entraînement, c'est de se sentir progresser. Les Jeux à Paris, on ne les aura pas de nouveau, quoi. Enfin, la prochaine fois, ça sera peut-être dans 100 ans, mais je ne serai plus là. Je serai un vieux dinosaure. J'avais vraiment envie de saisir ma chance et de ne pas me dire peut-être que j'aurais dû. Où j'aurais dû essayer, à avoir su, je n'avais pas envie de me poser ces questions-là dans quelques temps et dans quelques mois. Et je pense que le fait d'avoir des enfants aussi, de pouvoir vivre ça sous le regard de mes enfants, ça n'a pas de prix. Et j'aimerais vraiment pouvoir leur faire vivre ça et leur montrer du doigt ce que c'est et surtout de leur transmettre des valeurs que dans la vie, il faut avoir des rêves. Hein. Il faut se donner les moyens pour pouvoir atteindre ses rêves, qu'il n'y a rien de plus beau de vivre pleinement ce qu'on aime, en fait. Et j'ai vraiment envie de leur montrer ça. Donc, c'est une chance énorme d'avoir les Jeux dans son pays et de ne serait-ce que de pouvoir se dire « je peux peut-être y arriver ». Et alors, l'atteindre, ça serait juste exceptionnel. Et après, bien sûr... Je donnerai tout sur les dernières semaines de préparation pour arriver là-bas au plus haut niveau et avec l'envie de faire briller les couleurs de mon pays dans mon pays.
1: Qu'est-ce qui vous manque là pour la décrocher, cette place qui vous ouvrira les portes des JO?
0: Pas grand-chose, hein, quelques points. On ne décroche pas une place pour soi. On décoche un quota pour son pays. Donc après, ça sera libre à la fédération également de voir s'ils me font confiance pour les Jeux ou pas. Donc moi, mon objectif, c'est de rentrer dans le top 9 mondial parce que c'est les critères de World Triathlon pour décrocher un quota pour notre pays. Et après, j'espère vraiment que la fédération me fera confiance pour pouvoir porter les couleurs de la France à Paris au mois de septembre.
1: Juste pour resituer, parce que vous l'avez abordé, mais vous avez déjà fait les JO de Pékin et d'Athènes comme nageuse en 2004 et 2008. Et en 2012, pendant les JO de Londres, la fédération vous dit « tu as 27 ans, tu es mignonne, mais tu es trop vieille ». Donc c'est là que vous ratez cette marche, en fait, et la frustration dont vous parliez. Qu'est-ce qui fait que 12 ans après, on vous retrouve dans une autre discipline en lice pour les JO à nouveau?
0: Ça a été difficile. Hein. Quand on m'a annoncé que j'allais pas participer aux Jeux de Londres, j'ai vraiment vécu ça comme c'était cataclysmique. Hein, parce qu'à l'époque, j'avais vraiment que la natation. La natation, c'est 100% ma vie. Je me levais, je nageais, je vivais, je mangeais natation. Je faisais que ça, en fait. Je ne travaillais pas. Je me consacrais pleinement à mon sport de haut niveau. La natation, c'est vraiment un sport qui est difficile en plus. On est toujours dans les mêmes conditions, toujours dans la même piscine. On fait des longueurs, on tourne en rond. On est seul, la tête dans l'eau. On ne discute pas. C'est quand même un sport qui est très, très ingrat. Et en fait, j'ai subi des règles fédérales où en fait ils ont préféré envoyer une fille d'une autre catégorie parce qu'on intégrait cette catégorie-là sur les Jeux paralympiques de Londres. Donc il fallait montrer patte blanche en tant que fédération, comme quoi on était dans l'inclusion nous aussi de ces catégories déficients mentales. Donc déjà, j'ai reculé d'un cran. Et ensuite, quand il a fallu arbitrer avec une autre athlète, ben, on m'a dit que l'autre athlète était plus jeune que moi. Donc à choisir, même si elle était moins bien classée que moi au niveau ranking mondial, ben, du fait qu'elle était plus jeune que moi, on allait plus miser sur elle qui était plus jeune que sur moi. Je l'ai vraiment mal vécu parce que pour moi, ce sont des critères qui n'étaient pas des critères sportifs. Et quand on fait du sport avec un chrono à la clé, avec un classement, il n'y a pas plus simple que de respecter des règles sportives pour des sélections. On n'est pas un sport artistique où on juge sur de l'esthétisme ou autre. On est vraiment purement sur un chrono, sur un classement. Donc, ouais, je l'ai très, très, très mal vécu. La différence à l'heure actuelle, c'est que je n'ai pas que ça dans ma vie. Donc j'ai autre chose, j'ai un métier, j'ai deux mandats électifs, j'ai deux enfants formidables, j'ai des amis, une famille. Tout tourne pas que autour du triathlon. Alors en ce moment, tout est organisé autour du triathlon, mais je n'ai pas que ça dans ma vie. Pour moi, pour avancer dans la vie, il faut avoir des projets, des défis, de l'ambition, sans avoir une ambition surdimensionnée. Mais moi, je fonctionne beaucoup à ça, au projet. Et c'est ce qui me tire vers le haut, en fait, et qui me pousse à mettre un pied devant l'autre tous les matins, quoi. Donc, c'est un projet parmi d'autres.
1: Donc, suite au JO de Londres, en fait, vous tournez un peu la page de la natation ce moment-là. Oui. Et en fait, vous commencez le trail avec des amis, hein, c'est ça?
0: Oui, c'est ça. En fait, j'ai vraiment tourné la page. Je me suis accrochée quand même pendant un an. Après les Jeux, je me suis dit, t'as quand même beaucoup travaillé. Parce que ben, c'est 4 heures par jour, 6 jours sur 7. Hein. Donc, il y a des championnats du monde l'année prochaine. Ben, écoute, on essaye d'être focus sur les championnats du monde et on voit ce que ça fait. En parallèle, j'ai préparé mon diplôme de maître nageur, du coup. Donc, je travaillais à côté. Et j'ai commencé à goûter en fait, à une autre vie que l'entraînement. Et puis je rate les qualifs des championnats du monde à je crois un dixième, mais vraiment à pas grand chose parce que j'avais moins nagé, hein. Enfin, étant en stage professionnel et à passer mon diplôme à faire des allers-retours, je m'entraînais un petit peu moins et je pense que j'avais perdu l'envie de me donner autant les moyens, c'était devenu trop difficile. Et je me souviens, je touche le mur et là je m'effondre en sanglots. Et ma coéquipière à côté me dit mais tu as fait un bon temps, Émilie, tu as fait un bon chrono. Et je disais, mais je pleure pas pour ça, en fait. Je pleure parce que je sais que c'est la fin. Je peux plus. Moi, j'étais arrivée à saturation. Et j'étais juste en train de prendre conscience, au moment où j'ai touché le mur et où j'ai vu le chrono, que j'avais plus envie. J'avais plus envie et qu'il fallait que ça s'arrête et que c'était la dernière. Donc, j'avais pas spécialement prévu à l'avance. Mais ce jour-là, il y a un truc qui s'est lâché à l'intérieur et qui a dit maintenant stop. Donc voilà, j'ai arrêté, mais je suis sportive dans l'âme, donc je fais un peu touche à tout. Donc derrière, j'avais toujours aimé courir, donc je suis partie courir avec les gazelles à Vautrousse sur Millau. Je voyais la piste d'athlétisme de la piscine tous les jours et je me suis dit, oh, ça peut être sympa d'aller essayer cette piste, voir, j'aime bien courir, je vais aller essayer. Et là, sur la piste, j'ai fait des rencontres qui m'ont poussée à prendre mon premier dossard en trail. Et c'est vrai qu'il y avait c'est un ami à moi. Qui nageait avec moi à l'époque, qui m'a envoyé un stage de détection en paratriathlon à l'INSEP. Donc moi, l'INSEP évoquait un côté très négatif, parce que je me suis fait agresser quand j'étais sur l'INSEP quelques temps avant. Donc pour moi, l'INSEP n'a pas un écho très positif à mon oreille et il faisait ressurgir pas mal de choses à l'intérieur de moi. Donc je dis, ah non, mais non, j'ai pas envie d'aller essayer. Il me dit, écoute, Émilie, je te connais, t'es une fille de défi. Feu, quoi. On est parti là-dessus.
1: Pour le coup, c'est simplement avec le vélo que vous avez la prothèse.
0: Oui, c'est ça.
1: C'est que sur le vélo.
0: Donc derrière, j'ai investi sur un vélo de mon premier vélo de route avec un petit budget. Et puis après, je suis passée à un vélo un petit peu plus performant, donc celui que j'ai à l'heure actuelle. Donc j'ai pas grand aménagement en fait sur ma pratique du triathlon. En fait, c'est des petites choses pour faciliter la vie. Donc j'ai une prothèse qui m'aide à tenir le guidon. Et après, j'ai un passage de vitesse électronique, en fait. Donc, j'ai tout qui est sur le côté droit où j'ai ma main. Donc, j'ai un répartiteur de freinage également sur ma main droite. Donc, le frein de gauche ne sert à rien. Et ensuite, j'ai les vitesses et les plateaux qui se passent uniquement avec la main droite. Je monte, je descends, tout se fait tout seul. Après, j'ai des chaussures à scratch pour aller plus vite et pour les mettre plus rapidement. J'ai des baskets avec des élastiques, j'ai un casque vélo avec un aimant parce que c'est plus facile à attacher. Mais j'ai pas grande modification par rapport à mon handicap, par rapport à ma pratique, quoi.
1: Si on revient au sport, donc la natation, vous l'avez commencé à 6 ans. Et justement, par rapport à votre handicap, c'est les médecins, hein, qui ont encouragé vos parents à vous inscrire à la natation, c'est ça?
0: Oui, c'est ça. Du coup, étant avec une malformation congénitale sur le haut du corps, pour limiter des problématiques de scoliose, de problèmes de dos, les orthopédistes avaient conseillé à mes parents de me muscler le dos et de faire le meilleur sport qui existe pour muscler le dos, qui était la natation. Donc très tôt, oui, j'avais 5-6 ans quand j'ai appris à nager. Et voilà, j'ai pris goût à ce sport. J'étais au sein d'une équipe. C'est vrai que quand on est en situation de handicap, c'est pas toujours facile de grandir. Et le fait d'être dans une équipe sportive, ça fait qu'on est intégré dans un groupe. Ça m'a permis d'accepter ma différence et mon handicap et de pouvoir en faire une force.
1: Oui, c'est ce que j'ai lu de vous. Vous dites que c'est ce sport-là particulièrement qui vous a permis de vous surpasser, enfin de surpasser votre handicap, d'en faire une force et de l'accepter.
0: Oui.
1: En quoi ça permet d'accepter le handicap?
0: Moi, ça a été la période difficile, c'était la période de l'adolescence. L'adolescence, c'est déjà une période très difficile. Ça l'est à l'heure actuelle, ça l'était à l'époque aussi. Et c'est vrai que moi, j'étais mal dans mon corps et j'avais du mal à accepter ma différence en fait, au moment de l'adolescence. Moi, c'est à ce moment-là où j'ai commencé à performer en natation, à pouvoir aller faire des championnats de France, à être qualifiée pour des championnats d'Europe ou autre. Et du coup, le fait de faire du sport intensif, d'avoir des résultats, ça a suscité de la curiosité de la part des autres élèves du collège, que jusque-là, je suscitais plus de moquerie que de l'intérêt parce que je réussissais quelque chose. Et du coup, le fait d'avoir ce regard qui changeait un petit peu sur moi et de susciter de l'intérêt de la part des autres camarades, et qui était un intérêt positif, parce que du coup, ils s'intéressaient à ce que je faisais, ils me suivaient sur mes compétitions, ils me demandaient ce que j'avais fait, les résultats, je passais dans la presse, à la télé. Du coup, voilà, ça me mettait en avant, et c'était grâce à mon handicap que j'étais mise en avant. Et du coup, ça m'a fait beaucoup de bien, en fait, à l'adolescence, parce que j'étais plus... Émilie Graal Robocop, comme on pouvait l'appeler, ou Émilie Graal qui a pas de main, ou des petites blagues pas toujours sympathiques, qui, quand elles sont mises bout à bout tous les jours, matin au soir au collège, c'est pas facile à accepter. Moi, je trimballais ça quand j'arrivais à la maison, donc j'étais en colère après mes parents, alors qu'ils étaient absolument pour rien. C'est juste que j'avais passé une journée minable au collège où on s'était moqué de moi toute la journée, On voulait pas de moi en cours de PS sur des sports de ballon parce que avec ma prothèse, j'arrivais pas à attraper un ballon. La gymnastique, je pouvais pas la faire. Mais comme j'avais des profs qui étaient bornés et qui voulaient absolument que je fasse de la gymnastique, moi, à part une roulade, je faisais pas grand-chose en gymnastique ou faire des allers-retours sur une poutre. La natation m'a permis de m'intégrer et de me sentir bien dans mon corps parce qu'en fait, ma différence faisait que je suscitais de l'intérêt et que je véhiculais des valeurs positives.
1: Je crois que c'est dans la même interview que vous dites que pour rien au monde, vous ne voudriez de votre main gauche.
0: Oui, c'est vrai.
1: Pourquoi?
0: Je ne saurais pas qu'en faire, en fait. Je ne saurais pas qu'en faire parce que j'arrive à faire absolument tout à une main. Il n'y a que quelques trucs qui sont pas envisageables en termes de métier où il y a des choses qu'il faut que je m'adapte. Quand j'ai eu mes deux enfants, il a fallu réfléchir à faire les choses qui était le plus simple pour moi, parce que tout ce qui est matériel de puériculture n'est pas du tout adapté à une personne qui a qu'une seule main. Après, oui, j'ai appris à tout faire comme ça. Donc pour rien au monde, non, je changerais ça. Je ne serais plus moi si en fait j'avais eu deux mains à la naissance, ou même si on m'en donnait une là, je ne serais plus moi. Donc non, j'en veux pas. D'ailleurs, j'en ai qu'une uniquement pour faire du vélo et elle ressemble pas du tout à une main. Elle est toute noire, on dirait une petite pince de Playmobil et elle me sert juste à faire du vélo. Je la mets quand je pars en vélo et dès que je rentre, je la pose et puis je n'ai plus de prothèse de vie depuis très longtemps maintenant. Ça fait plus de 15 ans que je n'ai pas mis de prothèse de vie et je suis bien comme ça, sans prothèse et voilà, avec mon petit bras.
1: Là, particulièrement dans l'année olympique, vous êtes très sollicité par les écoles alentour. Vous rencontrez beaucoup d'enfants. Quel est le message que vous portez auprès d'eux ?
0: Alors, ça dépend de l'âge des enfants. Puisqu'il y a certains enfants qui posent beaucoup de questions sur le sport, sur la pratique, sur ce qu'est le triathlon, sur comment je faisais pour nager, qui sont très performances sportives. Il y a d'autres enfants pour qui, eux, c'est qu'est-ce que j'arrive à faire ? Est-ce que j'arrive à me coiffer ? Est-ce que j'arrive à couper ma viande ? Est-ce que j'arrive à faire mes lacets, à conduire ? C'est plus des gestes quotidiens où ils se posent la question de est-ce que j'arrive à faire ça à une main ? Au collège, ce n'est pas le même message que je véhicule parce que eux, ils ont vraiment besoin de croire en leur avenir, de croire en eux et de voir que le collège, c'est horrible, mais ça s'arrête après, ça passe. Donc le message n'est pas le même en fonction des enfants.
1: C'est un exercice que vous appréciez d'aller les rencontrer ?
0: Oui, j'aime beaucoup ça. Alors moi, je suis très bavarde, mais j'adore partager, en fait. Et les enfants, ce sont nos meilleurs interlocuteurs et c'est à eux à qui on peut faire passer des messages forts, parce que derrière, ils vont aller à la maison et ils vont pouvoir en parler. Il y a très peu d'enfants qui ont un mauvais regard sur le handicap, en fait. Les enfants qui ont un regard, je dirais, où ça leur fait peur, où ils n'ont pas envie d'approcher, c'est des enfants, en fait, qui ne connaissent pas le handicap, parce que ce sont juste des enfants que les parents ils n'ont pas appris qu'il y avait de la différence et qu'en même temps la différence faisait la richesse de notre monde et la richesse de notre pays. On a un pays qui est très riche parce qu'on est tous différents, et le fait d'aller dans les écoles et de le dédramatiser et de banaliser le truc complètement et de les rassurer en leur disant les tout petits, je leur dis alors ne vous inquiétez pas, je n'ai pas mal et je n'ai pas saigné. Et en fait, rien que ne vous inquiétez pas, je n'ai pas mal, je n'ai pas saigné. Et je leur explique très simplement ce qui m'est arrivé avec des mots très simples. Je leur dis que dans le ventre de ma maman, il n'y avait pas assez de place et que mon bras n'a pas pu pousser. Alors, c'est pas exactement comme ça que ça s'est passé. Mais du coup, en fait, ils le dédramatisent complètement. Et des fois, j'ai droit à des petites remarques assez rigolotes. Une fois, j'ai une petite fille qui me dit « Mais moi, je ne comprends pas pourquoi ton bras, tu ne le plantes pas dans la terre. Si tu l'arroses, il va pousser comme une fleur. » Et j'ai trouvé ça tellement mignon. Et lui dire « Non, mais non, ça ne marche pas comme ça. Je ne peux pas le planter dans la terre. » Et c'est chouette, quoi.
1: Et sur les valeurs sportives, qu'est-ce que vous partagez ?
0: Le dépassement de soi. Déjà, l'importance de pratiquer un sport. J'essaie vraiment de leur transmettre ça, l'importance de bouger pour être en bonne santé, parce que la nouvelle génération de jeunes et d'enfants bouge beaucoup moins qu'à une époque. On passe beaucoup moins de temps dehors. Enfin, moi, quand j'étais gamine, on était tout le temps dehors à courir, à aller explorer, à faire des cabanes. Et c'est vrai que déjà de leur transmettre de bouger. De taper dans un ballon, de sortir, d'aller faire du vélo, d'aller à la piscine, de bouger avec ses parents, parce que je trouve que c'est important de faire des activités avec ses parents. Donc j'essaye de transmettre en fait tous ces petits messages-là, et après bien sûr les valeurs du sport, l'intégration, le partage, le dépassement de soi, l'investissement personnel, l'écoute, la connaissance de soi, enfin le maximum de petites notions que le sport peut amener, quoi.
1: Si je vous ramène peut-être au territoire, si on change de sujet, donc vous êtes née à Sainte-Afrique, vous avez grandi ici, vous y vivez toujours et vous y êtes élue locale. Rester ici, c'était un choix pour vous ?
0: Alors moi, je suis un pur produit saint-africain et aveyronnais. Alors ça a été, oui, ça a été un choix. Ça a été un choix, même si à 20 ans, je rêvais que d'une chose, c'était partir à l'étranger, aller m'entraîner en Australie, aller faire mes études aux États-Unis pour pouvoir m'entraîner aux États-Unis. Enfin voilà, j'avais beaucoup de rêves qui, au final, ne se sont pas concrétisés et j'ai quand même pu être à haut niveau en Aveyron. Et maintenant, avec les années en plus, là, au contraire, je prends mon bâton de pèlerin pour montrer qu'en Aveyron aussi, on est capable de faire du sport de haut niveau, on est capable d'avoir des projets sportifs ambitieux, et que ce n'est pas parce qu'on vit en territoire rural qu'on ne peut pas faire tout ça. Oui, ça nécessite des adaptations, c'est sûr. On n'a pas. Voilà, et des fois, il faut faire 30 km pour aller à la piscine parce que ben, celle de Saint-Affrique est fermée, donc je vais m'entraîner à Millau. Mais après, ben, moi, je prends mon vélo. Ben, je sais que j'ai des routes tranquilles où c'est moins risqué que de rouler en ville avec des voitures autour. Je prends mes baskets et directement, je suis dans la montagne et je peux aller courir dans la nature, observer les changements en fonction des saisons, observer la nature. Voilà, moi je prends mon vélo, ben, régulièrement je peux observer la faune, la flore locale, des chevreuils, des renards. Enfin, c'est des choses qu'on ne voit pas spécialement en ville. Donc là maintenant, moi je revendique au contraire que c'est bien et qu'on peut faire des choses en Aveyron et que moi je suis attachée à mon territoire. Mais voilà, il y a eu une période où non, j'avais qu'une envie, c'était partir à l'étranger. Après, mon papa est tombé malade et c'est vrai que je ne me voyais pas, c'était juste après les Jeux de Pékin, où du coup je passais mon professorat de sport au sein de la Fédération française handisport à l'époque. Et c'était basé sur Paris. Et voilà, mon papa était malade, la vie parisienne, et j'avais encore envie de nager, et tout n'était pas compatible. Et je me sentais tellement mal à Paris. Mais alors, je faisais que pleurer, j'avais qu'une envie, c'était descendre ici, où je me suis rendu compte qu'en fait, peu importe le travail qu'on faisait, ce qui comptait, c'était se sentir bien là où on le faisait. J'ai tout planté à Paris, même si j'avais un super boulot qui se dessinait devant moi avec, voilà, avec des super missions au sein de la Fédé. Ben, je me suis rendu compte que dans ma balance à moi, alors après, c'est peut-être pas le cas de tout le monde, mais dans ma balance à moi et dans mon équilibre personnel à moi, être en Aveyron et être chez moi, c'était ce qui comptait. Et ce qui comptait, c'était pas spécialement le métier que j'allais faire, mais ce qui comptait, c'était être proche de ma famille, de mes amis, être proche de mon papa qui était malade, être proche de ma maman et de ma sœur. Voilà, j'avais vraiment envie d'être ici, chez moi, et je me sentais pas chez moi ailleurs.
1: Vous êtes élue à la mairie, oui, de Sainte-Afrique. Vous êtes aussi élue départementale.
0: Oui.
1: C'est votre deuxième mandat. Vous avez été réélue en 2021. Pourquoi cet engagement électif?
0: Ben, c'est comme tout à l'heure, je disais que mon parcours était fait de rencontres, que ce soit à la fois mon parcours sportif, voilà. Et là, mon parcours politique est basé sur une rencontre avec Jean-Claude Luche, qui était président du département à l'époque, qui lui a toujours eu un regard bienveillant sur les athlètes de haut niveau, sur le sport et les personnes qui véhiculaient des valeurs sur son territoire. Et c'est lui, à l'époque, qui est venu me chercher, sa date, c'était en 2010, pour les élections régionales où il était du coup tête de liste pour le département de l'Aveyron. Et il m'a demandé, voilà, il lui fallait absolument une femme loin derrière dans la liste, si je pouvais pas l'accompagner. Moi, j'avais encore la tête dans les entraînements, j'étais au summum de ma forme et de mes résultats à ce moment-là. Alors, j'ai longtemps hésité et je me suis dit, bon, allez, je l'ai pris comme une expérience et comme quelque chose à vivre. Et j'ai accepté parce que justement, parce que c'était Jean-Claude Luche et pas, voilà, par rapport à qui il était, à ce qu'il représentait et à l'élu qu'il était sur un territoire où en fait, voilà, vraiment, c'est quelqu'un qui était investi pour son département et proche des gens, accessible. Et du coup, voilà, je lui ai fait confiance et j'ai accepté de partir sur la liste au régional avec lui. Et ensuite, ben, quand le scrutin départemental a changé avec des binômes par canton, ben, du coup, Jean-Claude est revenu me chercher à ce moment-là, du coup, en 2015, pour partir, du coup, en tant que conseillère départementale avec Sébastien David sur le canton de Sainte-Afrique. Et là, j'avais arrêté ma carrière de haut niveau, du coup. Ben, je me suis dit que les valeurs que je véhiculais dans le sport, ben, je pouvais aussi ce message-là le véhiculer autrement. Et la base de l'élu local, c'est ça, c'est le partage, c'est l'échange, c'est l'accompagnement des dossiers, l'accompagnement des personnes qui viennent nous voir, qui ont des problématiques, qui ont des projets, et pour tout faire en fait pour mener à bien ces projets-là, quelle que soit en fait l'étiquette politique qu'on peut avoir. Moi, je ne suis pas une politique politicienne. Moi, j'aime les gens, j'aime mon territoire, j'aime faire avancer mon territoire. Je continue à le faire comme je le fais à travers le sport, en fait.
1: Donc vous êtes un
0: Avec
1: binôme avec
0: simplicité.
1: Sébastien David, qui est maire de Sainte-Afrique
0: Oui.
1: aussi. Est-ce que dans cette vie politique, cette vie sportive, cette vie de femme, être une femme a été un problème un jour pour vous, a été un obstacle?
0: Alors, pas spécialement dans le sport. Vraiment, pas spécialement dans le sport, en fait, parce que ben, on n'est pas mélangé aux garçons. On s'entraîne avec. Je m'entraîne régulièrement avec des hommes et je nageais avec des hommes. C'est juste que les départs et les temps de départ n'étaient pas les mêmes. Mais alors, moi, j'avais à l'époque, quand j'ai préparé les Jeux de Pékin et quand j'ai préparé aussi les Jeux de Londres derrière, quand je nageais avec Sébastien Sudre. Lui, il poussait vraiment les filles plus loin dans l'entraînement que peut-être un garçon, parce qu'il savait qu'une fille, elle allait se faire peut-être plus mal par moment, peut-être elle se mettre plus en difficulté qu'un garçon, accepter un petit peu plus la douleur physique par moment. Et du coup, Sébastien est un très bon entraîneur, enfin de garçon aussi, mais voilà, il savait comment pousser les filles dans ses lignes d'eau. Et d'ailleurs, moi, je continue à aller nager régulièrement avec lui, même en triathlon, parce qu'il me connaît, je gagne du temps à passer par lui. Et donc, sur mon sport, j'ai pas spécialement eu de barrière du fait d'être une femme, en fait. Là où ça a été plus difficile, c'est en politique. Moi, je suis arrivée, j'étais quand même très jeune. Hein. J'étais pas spécialement intéressée par la politique politicienne, pas du tout encartée. J'avais des idées, quelques idées arrêtées sur certaines choses, mais qui évoluent aussi au fil du temps en fonction des rencontres qu'on peut faire. Quand j'arrivais, souvent, ben, quand j'étais aux côtés de Sébastien ou aux côtés de Jean-Claude Luche ou d'Alain Marc, sénateur, on disait, ah, mais vous êtes la secrétaire de. Non, je suis conseillère départementale du canton de Sainte-Afrique. Vous êtes la suppléante de. Non, non, non, je ne suis pas suppléante, je suis l'alter ego de Sébastien David sur le canton de Sainte-Afrique. En fait, c'est plus la barrière où, dans la tête des gens, une femme de 27 ans qui est jeune, ben, elle ne pouvait pas être élue locale, en fait. C'est même pas volontairement que ces réflexions sont faites.
1: Vous êtes toujours la Benjamine de l'Assemblée départementale?
0: Oui, je crois, mais on est deux à avoir quasiment le même âge, alors je ne suis pas sûre d'être la plus jeune. Il y a une conseillère départementale sur le secteur de Sévérac, et je pense que niveau âge, on se vaut à peu près. On se vaut à peu près, mais c'est vrai que du coup, quand je suis arrivée en 2015, j'étais très jeune. Oui.
1: Est-ce que vous diriez que vous êtes féministe?
0: Oui, un petit peu beaucoup même. Pour l'équilibre, il faut qu'il y ait de tout, en fait. Il faut vraiment qu'il y ait des femmes, des hommes. C'est l'équilibre de notre planète, il est fait comme ça. Mais c'est beaucoup en politique, on ne se rend pas compte de certaines choses. Moi, j'ai une commission au département qui est à 8 h le matin. Et sauf que je fais comment en tant que maman? Je suis à 1 h 15 de Rodez, les écoles sont fermées, les crèches sont fermées à cette heure-là où je pars. Donc c'est une commission où j'arrive toujours en retard parce que du coup, mais les autres collègues en fait se sont jamais posé la question. Ce sont des hommes, donc ce sont pas eux qui gèrent le lever des enfants le matin, préparer le petit déjeuner. Moi, mon compagnon, il travaille à 7 h 30, donc il ne peut pas amener les enfants le matin. Donc c'est pas des questions que des hommes se posent, en fait. Ça fait pas partie je pense, de leur formatage de cerveau, de se dire que il y a toute cette gestion quotidienne de la famille qui, faut l'avouer, en 2024 encore, elle pèse plus sur les femmes que sur les hommes. La charge mentale pèse plus sur des femmes que sur des hommes. Moi, dans le sport de haut niveau, oui, il y en a beaucoup qui sont parents. Je suis la seule maman. Je suis la seule maman. Il y a beaucoup de parents, de papas, mais je suis la seule maman. Parce qu'encore, dans la tête des gens, du moment où on est maman, notre vie doit se mettre entre parenthèses, en fait. Donc moi, je milite vraiment et de montrer qu'on est capable de tout faire. Alors oui, du coup, ben, y a des choses qui sont entre parenthèses. Ma maison n'est pas clean à 300%. Je ne passe pas 3 heures à faire du ménage dans ma maison. Je ne repasse pas, je plie mon linge vite, vite, parce que je n'ai pas le temps. Mais par contre, je continue à faire du sport, à m'entraîner 2 fois par jour. Donc oui, j'ai ce côté féministe-là de montrer que ben, même en tant que femme, en tant que maman, on peut être aussi élue locale. Alors oui, ça nécessite des aménagements. On peut être athlète de haut niveau. Oui, ça nécessite des choses qu'on met entre parenthèses. C'est pas simple tous les jours, c'est même très compliqué. Mais après, voilà, c'est important de montrer qu'on peut faire beaucoup de choses en tant que femme et qu'il ne faut pas se mettre de barrières.
1: Émilie, pour terminer, j'ai une question rituelle aussi dans le podcast. En quoi est-ce que vous croyez ?
0: C'est difficile. Je ne peux pas dire. Moi, je suis athée déjà. Donc, niveau religion, je ne crois pas. Ce n'est pas la religion qui me tire vers l'avant. Parce que je ne crois pas en Dieu. Alors, je crois en moi parce que déjà, ben, le matin, en fait, il n'y a qu'une seule personne qui se lève, qui fait tout ça dans la journée, c'est moi. Du coup, je crois en moi. Si moi, j'appuie pas sur mes pédales sur mon vélo, il n'y a personne qui va le faire à ma place. Si je ne m'organise pas ma journée pour faire rentrer tout sur 24 heures, une journée de 36 heures sur 24 heures, si moi, je ne me décarcasse pas pour le faire, en fait, il n'y a personne qui va le faire à ma place. Donc, je crois en moi. Par contre, j'ai de plus en plus de mal à croire en l'espèce humaine, à sa capacité à se remettre en question. Là, c'est ma casquette environnement. Du coup, je suis adjointe au sport et à l'environnement. Après le Covid, je me suis dit vraiment que les mentalités allaient changer. Parce qu'on a vraiment eu un élan... faire les choses soi-même, aller se retourner vers des commerces locaux. Je me suis dit, vraiment, les gens ont pris un tournant. On était plus attentifs à ce qui se passait, à la nature, à préserver l'espèce humaine, à préserver nos proches, nos enfants, à faire attention. J'avais vraiment espoir. Je trouvais que c'était une belle opportunité, en fait, le Covid, que pour moi... ça allait faire un petit peu changer les choses, les mentalités, les façons de voir, qu'on allait sortir un petit peu de ce capitalisme excessif. Et puis, ben non, en fait, je me rends compte que les choses sont reparties de plus belle. Et alors, moi, j'ai un bilan carbone qui est pitoyable cette année, de faire des allers-retours en avion aux quatre coins de la planète pour pouvoir participer aux Jeux. Mais malheureusement, c'est le lot de tous les athlètes de haut niveau. On n'a pas le choix. Si on pouvait faire nos courses et nos compétitions et que les critères étaient faits pour qu'on puisse participer sans avoir à traverser la planète, on le ferait. Mais voilà, il y a des règles, il y a des choses. Moi, l'an passé, j'ai pris un avion pour aller à Madrid sur la journée. J'ai fait un aller-retour pour aller voir des médecins pour attester que j'étais bien amputée d'un bras. Voilà. C'est là où je me dis, je crois de moins en moins à l'espèce humaine et à sa capacité à se réinventer pour justement préserver la planète, préserver l'espèce humaine, parce que le réchauffement climatique, il a un impact énorme sur nous, sur nos enfants, sur notre écosystème. Et j'ai l'impression qu'en fait, beaucoup banalisent ça et font comme si ça n'existait pas. Et on ne le voit pas. Le phénomène de l'autruche, voilà, on ne le voit pas. Ouais, je crois en moi, mais j'ai de plus en plus de mal à en croire hein, tout le monde. Et puis quand je rentre des Émirats arabes où je vois ce pays surdimensionné, où on n'a pas du tout la même vision des choses, où il n'y a que du paraître, il n'y a rien qui est pensé. C'est juste de la poudre aux yeux, des lumières qui clignotent, faire des choses, des immeubles les plus grands possibles. Enfin, moi, ça me... Voilà, ça me laisse perplexe.
1: Merci beaucoup, Émilie.
0: Merci.
1: D'avoir pris du temps dans cette période de rush.
0: Oui, c'est une période de rush, mais en même temps, c'est la vie, elle est comme ça. Il faut la vivre à 100% et c'est ce qui est bien.
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2: Pour de l'actualité dans le monde, 2h30 ensemble avec nos correspondants, nos envoyés spéciaux sur tous les continents pour parler aujourd'hui lundi 6 juillet d'un tir de missile chinois qui fait beaucoup réagir. Missile stratégique de longue portée lancé d'un sous-marin à propulsion nucléaire dans le Pacifique à un moment où Pékin accentue la pression sur Taïwan, après aussi des exercices militaires américains et japonais dans la région. On essaiera de mieux comprendre ce contexte très tendu avec notre invité dans un peu plus d'une heure. Beaucoup de réactions aussi après que la FIFA a cédé à un nouveau caprice de Donald Trump en annulant un carton rouge contre le meilleur buteur américain. Il sera donc sur le terrain ce soir face à la Belgique en 8e de finale de la Coupe du Monde. Incompréhensible, dit le gouvernement belge. Pour l'UEFA, l'instance du foot européen, la FIFA a franchi une ligne rouge. C'est inédit. Et du côté des supporters américains, on ne s'embarrasse pas trop de scrupules. L'essentiel pour eux, c'est que Follarine Balogun joue. Tout à l'heure, vous les entendrez dans un instant dans le journal. Et on y reviendra plus longuement juste après 13h, temps universel.
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2: Au sommaire également, une aide européenne pour aider la France à lutter contre les feux de forêt dans le sud. Conséquence de deux vagues de chaleur survenues en moins d'un mois. Détail dans une demi-heure. L'Union européenne, elle mobilise des bombardiers d'eau, mais elle continue de défaire petit à petit les textes qui protègent l'environnement au profit de grandes entreprises. On vous en dit plus dans un quart d'heure. On parlera aussi des funérailles de l'ayatollah Khamenei qui se poursuivent en Iran. Témoignage dans un instant. On évoquera la situation au Mali après de nouvelles attaques de djihadistes du Jnim dans Afrique Midi à midi et demi, temps universel. Et puis on vous présentera une nouvelle émission de la musique, beaucoup de musique à découvrir dans moins d'une heure maintenant et surtout ce soir à 22h10, temps universel. Voilà, vous avez le programme. Bienvenue. Et tout de suite, le journal. Bonjour Karine Bellicha.
4: Bonjour Anne, bonjour à tous.
2: Le cortège funèbre de l'ayatollah Ali Khamenei s'est mis en route dans les rues de Téhéran.
4: Troisième jour des obsèques nationales du dirigeant iranien, tué dans des bombardements israélo-américains le 28 février dernier. La procession doit durer plus de 10 heures dans la capitale. Conçue comme une démonstration de force du régime, les autorités attendent des millions de personnes. L'occasion pour l'État de porter le récit du soutien populaire à la République islamique et de l'unité du peuple contre l'ennemi extérieur. Parmi la foule présente sur les lieux se trouvent même des femmes non voilées qui affirment être opposantes au régime, mais avant tout patriotes. De Paris, Oriane Verdier a joint une jeune iranienne qui souhaite garder l'anonymat. Cette dernière dénonce les manipulations d'un régime à la puissance inimaginable.
5: Tout ça, c'est de la propagande. Ces femmes qui sont sans hijab aujourd'hui et qui l'étaient pendant la guerre, nous les appelons les parastous, des femmes qui sont payées très cher par le régime pour qu'elles fassent ce qu'ils veulent. Ils ont tué beaucoup de gens à cause du hijab, mais aujourd'hui, ils veulent montrer que tout va bien à l'intérieur du pays et que même ces personnes qui ne respectent pas les règles islamiques rejettent avant tout l'ennemi, les États-Unis. Mais c'est vrai qu'il y a 20% de personnes qui soutiennent la République islamique. Le régime se concentre uniquement sur eux et se fiche complètement des 65% ou 75% qui restent. Ils ont tué beaucoup de gens pendant la guerre et aujourd'hui encore, ils continuent. Chaque matin, je me réveille et je regarde les informations. Je découvre que deux nouvelles personnes ont été tuées tous les jours. Des jeunes hommes de 18 ans, 19 ans, toujours moins de 25 ans.
4: Témoignage de cette jeune iranienne recueillie de Paris par Oriane Verdier. À noter qu'il n'y a toujours pas de trace de Mojtaba Khamenei qui a succédé à son père au poste de guide suprême. Il n'est toujours pas présent aux obsèques, contrairement à ses frères. Blessé dans les bombardements, il n'a pas été vu en public depuis sa nomination et ne s'exprime que par communiqué.
2: Le Hamas annonce avoir dissous ses instances dirigeantes dans la bande de Gaza.
4: Après presque 20 ans de pouvoir du mouvement islamiste dans l'enclave palestinienne, ce qui ouvre ainsi la voie à un comité technocratique chargé d'administrer le territoire, comme prévu par le Conseil de la paix mis en place par le président américain.
2: À propos du Liban à présent, le Premier ministre israélien affirmait hier à la chaîne américaine Fox News que certains villages chrétiens du Sud avaient demandé à être annexés à Israël.
4: Ils sont en quête, selon lui, de protection contre le Hezbollah. Benjamin Netanyahou a ajouté que plusieurs de ces villages chrétiens auraient fait appel à lui pour être débarrassés du mouvement pro-iranien. Paul Ralifet, bonjour.
3: Bonjour Karine, bonjour tout le monde.
4: Vous êtes en direct de Beyrouth. Paul, les représentants de ces localités situées dans la zone tampon ont catégoriquement démenti ces informations.
3: Oui, effectivement, Karine, les municipalités, les officiers de l'état civil et d'autres représentants des villages chrétiens frontaliers ont catégoriquement démenti les informations sur leur volonté d'être annexés par Israël et d'obtenir la nationalité israélienne. Les représentants de 15 localités chrétiennes situées dans la zone tampon de facto établie par Israël et par conséquent isolées depuis 4 mois du reste du Liban ont qualifié les propos de Benjamin Netanyahou de fabriqués et sans aucun lien avec la réalité. L'annonce du premier ministre israélien a provoqué malaise et confusion au Liban, d'autant que certains partis politiques chrétiens plaident en faveur de la normalisation des relations avec Israël. Les élus et les notables de ces villages ont affirmé dans un communiqué conjoint que les allégations de Benjamin Netanyahou sont totalement infondées. Ils ont souligné que les habitants demeurent attachés à l'État libanais et à sa légitimité et qu'ils n'ont jamais dévié de cette position malgré les difficultés imposées par la guerre. Le texte insiste sur le fait que les habitants des villages chrétiens frontaliers sont fiers de leur appartenance nationale est profondément attachée au Liban comme patrie définitive. Ils ne conçoivent aucune alternative à leur identité libanaise et rejettent toute tentative de déformer leur position ou d'exploiter leur souffrance au service d'agendas qui leur sont étrangers.
4: Paul Ralifé en direct de Beyrouth et j'ajoute que les bombardements israéliens se poursuivent. 4 personnes sont mortes dans le sud du Liban aujourd'hui.
2: Le président ukrainien espère des décisions fermes au sommet de l'OTAN contre la Russie après de nouveaux bombardements meurtriers contre son pays.
4: 14 personnes sont décédées dans la région de Kiev. Les autorités dénoncent une nouvelle fois des frappes délibérées contre des immeubles résidentiels et des civils. L'Ukraine poursuit, elle, ses attaques en territoire russe et en Crimée annexée par Moscou, notamment à Sébastopol, privée désormais d'électricité. Cette ville de plus de 500 000 habitants servant de base à la flotte de la Russie de la mer Noire.
2: La capitale turque se prépare à accueillir le sommet de l'OTAN et Ankara est déjà placée en état de siège.
4: La totalité des grands axes sont fermés à la circulation. Le trafic est complètement paralysé. En attendant, les chefs d'État et les délégations des 32 pays de l'OTAN, les Européens se résignent peu à peu à la nouvelle donne au sein de l'Alliance Atlantique. Depuis le retour de Donald Trump à la Maison-Blanche, avec les premières annonces américaines de retrait de troupes en Europe, tous se sont engagés à consacrer au moins 5% du PIB à leurs dépenses de sécurité d'ici 10 ans.
2: L'actualité en Europe, c'est aussi une nouvelle vague de chaleur.
4: Oui, une conséquence du réchauffement climatique du Portugal au Royaume-Uni, jusqu'aux pays de l'Est en passant par l'Allemagne, la Suisse et la France. Dans l'Hexagone, 16 départements sont désormais placés en alerte canicule orange, avec localement des températures attendues jusqu'à 40 degrés.
2: La France où deux streamers qui animaient la chaîne internet sur laquelle Jean Pormanov est mort en direct l'année dernière sont jugés devant le tribunal correctionnel de Nice.
4: Au cœur du procès, les violences en ligne qui illustrent les dérives de certaines plateformes. Bonjour Sylvie Coffi.
6: Bonjour.
4: Le procès ne portera pas sur la mort de Jean Pormanov, 46 ans, de son vrai nom Raphaël Graven. L'autopsie ayant conclu à l'absence d'intervention d'un tiers dans ce décès.
6: Les deux hommes, Naruto et Safine, devront répondre notamment des faits de violence en réunion sur la personne de Jean Pormanov. Sous le feu de plusieurs caméras qui le filment sans interruption, on voit Jean Pormanov se faire insulter, humilier, frapper, tirer les cheveux. Il reçoit même des projectiles de paintball. Sur cette chaîne suivie par près de 200 000 personnes, le concept est simple. Il s'agit de rester le plus longtemps en direct. Les internautes participent, commentent les scènes et envoient des dons qui rythment la diffusion. Ce sont ces scènes de violence qui sont au cœur du procès. Après 12 jours de diffusion, le marathon approche les 300 heures de direct. Dans la nuit du 17 au 18 août 2025, le corps de Jean Pormanov est retrouvé en direct, inerte, sous un drap. Au-delà du sort judiciaire des deux streamers, Naruto et Safine, cette affaire pose une question inédite à la justice française. Où s'arrête le divertissement en direct et où commence la responsabilité pénale?
4: Sylvie Coffi, au Mondial, le match entre les États-Unis et la Belgique aura lieu dans quelques heures, mais il fait déjà beaucoup parler. La FIFA a franchi une ligne rouge selon l'instance européenne, l'UEFA, dénonçant une décision inédite, incompréhensible et injustifiable, car la FIFA a suspendu le carton rouge qui devait priver le meilleur buteur américain de cette rencontre. Énorme polémique. Normalement privé de rencontre après un carton rouge reçu lors du précédent match, Follarine Balogun va finalement pouvoir jouer après un tour de passe-passe réglementaire de la FIFA. Une décision controversée prise après un coup de fil de Donald Trump qui plonge la sélection américaine dans une drôle d'ambiance à Seattle. Cédric De Oliveira.
7: C'est du jamais vu dans l'histoire du foot, mais pour le plus grand plaisir du sélectionneur de Team USA, Mauricio Pochettino, la FIFA a fait preuve de mansuétude à l'égard de Follarine Balogun.
8: On célèbre tous cette décision, on est tous d'accord sur le fait que c'était un carton rouge injuste.
7: Et pourtant, le carton rouge de Balogun en 16e de finale était justifié, mais la FIFA s'est appuyée sur l'article 27 de son code disciplinaire qui stipule qu'une sanction peut être suspendue intégralement ou partiellement, ce qui donne l'impression que l'instance peut agir comme bon lui semble. D'abord stupéfait, les supporters américains réunis à Seattle sont ravis, tout comme Marc.
9: Il va jouer et j'en suis ravi, je n'avais jamais vu ça avant. On va voir s'il va arriver à marquer à nouveau.
7: Mais alors pourquoi une telle décision? Pourquoi en faveur d'un des pays organisateurs? Selon certains médias américains, Donald Trump aurait décroché lui-même son téléphone pour que son ami, le président de la FIFA, Gianni Infantino, intervienne. Une hypothèse qui n'étonne personne dans ce bastion démocrate.
10: Peut-être qu'il l'a appelé, mais qu'il l'ait fait ou non, c'était un carton rouge injuste. Et il a marqué déjà lors des premiers matchs. Alors je pense que l'équipe est meilleure avec lui.
7: C'est une évidence. Balogun, 3 buts jusqu'à maintenant, est le meilleur buteur de Team USA sur cette Coupe du Monde. Mais quelle que soit sa performance face à la Belgique, sa présence pourrait créer une jurisprudence pour d'autres équipes que la FIFA aura bien du mal à contester. Cédric De Oliveira, Seattle, RFI.
2: Et l'actualité de la Coupe du Monde, on en reparle dans le Journal des Sports dans un tout petit peu plus d'une heure maintenant. Pour l'heure, la fabrique du monde dans les coulisses de la diplomatie mondiale avec une visite importante, Guillaume Nodin, celle du président français en Syrie. L'Élysée n'a pas encore confirmé, ce sont les autorités syriennes qui l'annoncent. Il faut dire qu'elle est très symbolique, cette visite, pour Paris et pour Damas.
11: Oui, d'abord parce que ce sera la première d'un président français depuis Nicolas Sarkozy en 2008 et 2009, avant la guerre en Syrie. La première d'un chef d'État occidental depuis la chute de Bachar al-Assad. Jusqu'ici, seul l'émir du Qatar avait pris le chemin de Damas. Emmanuel Macron était déjà le premier à avoir reçu à l'étranger le nouvel homme fort syrien Ahmed al-Shara, avant que l'ancien djihadiste soit reçu à la Maison-Blanche par Donald Trump. C'est donc une étape supplémentaire de la réintégration de la Syrie dans le concert international. C'est une sorte de reconnaissance des progrès.
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2: L'essai d'un missile par Pékin dans le Pacifique, la Chine entend montrer sa force. Analyse à suivre. L'Europe souffre d'une nouvelle canicule et les incendies sont très précoces dans le sud du continent. Notamment en France, des milliers d'hectares sont déjà partis en fumée, avec des incidences aussi sur l'étape du Tour de France cycliste. Le tollé est gigantesque après la décision de la FIFA de suspendre le carton rouge contre l'attaquant américain. Follarin Balogun pourra donc être aligné ce soir face à la Belgique. Un coup de fil de Donald Trump apparemment décisif dans les coulisses. En Europe, l'UEFA dénonce une décision incompréhensible et injustifiable. Un missile balistique chinois a donc été tiré dans le Pacifique, tir effectué d'un sous-marin à propulsion nucléaire, mais avec une charge factice. Simple exercice de routine sur Pékin, même prévenu avant les pays de la région, Nicolas Roca. Le Japon, l'Australie et la Nouvelle-Zélande accusent la Chine de déstabilisation.
3: Wellington, profondément préoccupé, un entraînement déstabilisant pour Canberra, tandis que Tokyo assure avoir demandé à Pékin de renoncer et a exprimé sa grave préoccupation. Des accusations des alliés des États-Unis relativisées par Alex Payette, cofondateur du cabinet Cersus, spécialiste de l'armée populaire de libération.
4: Ça a été fait environ 2 semaines suivant les exercices militaires entre les États-Unis et le Japon. Pour les gens qui disent que ça déstabilise la région quand la Chine teste des missiles, bon oui, mais la Chine aussi pourrait dire l'inverse, que quand les autres pays font des exercices ensemble, ça lui pose problème.
3: Ce tir intervient le jour de la signature d'un accord de défense entre l'Australie et les Fidji, dans une zone de rivalité entre Wellington et Pékin. Avec cet essai, la Chine montre ses muscles.
4: Être capable de lancer un missile interbalistique d'un sous-marin, c'est pas des capacités qui sont données à tous les pays. C'est quelque chose qui montre que vous êtes un joueur qui est très sérieux. Et pour la Chine, c'est très important d'être perçu comme un joueur qui est très sérieux en termes de capacité militaire.
3: D'autant que Pékin est apparu affaibli malgré ses investissements massifs et la construction de nombreux sous-marins à propulsion nucléaire. En 2024, l'un d'eux a coulé avant même sa mise à l'eau et les multiples purges de Xi Jinping à la tête de l'armée ont perturbé la chaîne de décision alors même que Pékin ne cesse d'augmenter la pression autour de Taïwan.
2: Recouverte de fleurs et de l'emblématique turban noir du guide suprême, la dépouille d'Ali Khamenei parcourt à bord d'un camion à toit ouvert le centre-ville de Téhéran. La procession doit durer plus de 10 heures. Hommage à celui qui a présidé aux destinées de l'Iran pendant plus de 3 décennies, tué au tout début de la guerre fin février. Une marée humaine entoure le cercueil et les participants scandent des slogans hostiles aux États-Unis et à Israël. Des funérailles conçues comme une démonstration de force du régime. L'inhumation aura lieu jeudi dans la ville de Mashhad, dans le nord-est du pays. Le comité technocratique palestinien se dit prêt à gouverner Gaza. Le Hamas a acté aujourd'hui la dissolution de ses instances dirigeantes qui administraient depuis presque 20 ans l'enclave palestinienne. Une passation de pouvoir prévue par le Conseil de la paix mis en place par le président américain après le cessez-le-feu avec Israël. Certains villages chrétiens du sud du Liban demandent à être annexés à Israël. C'est ce qu'a affirmé le Premier ministre Benjamin Netanyahou. Des localités en quête, selon lui, de protection contre le Hezbollah pro-iranien. Des propos immédiatement démentis par les représentants de ces villages, Paul Ralifé.
5: Les représentants de 15 localités chrétiennes situées dans la zone tampon de facto établie par Israël et par conséquent isolées depuis 4 mois du reste du Liban ont qualifié les propos de Benjamin Netanyahou de fabriqués et sans aucun lien avec la réalité. L'annonce du Premier ministre israélien a provoqué malaise et confusion au Liban, d'autant que certains partis politiques chrétiens plaident en faveur de la normalisation des relations avec Israël. Les élus et les notables de ces villages ont affirmé dans un communiqué conjoint que les allégations de Benjamin Netanyahou sont totalement infondées. Ils ont souligné que les habitants demeurent attachés à l'État libanais et à sa légitimité et qu'ils n'ont jamais dévié de cette position malgré les difficultés imposées par la guerre. Le texte insiste sur le fait que les habitants des villages chrétiens frontaliers sont fiers de leur appartenance nationale et profondément attachés au Liban comme patrie définitive. Ils ne conçoivent aucune alternative à leur identité libanaise et rejettent toute tentative de déformer leur position ou d'exploiter leur souffrance au service d'agendas qui leur sont étrangers. Paul Khalife, Beyrouth, RFI.
2: Et pendant ce temps, les bombardements israéliens se poursuivent. 4 personnes sont mortes ce lundi dans le sud du Liban. Le président ukrainien espère des décisions fermes contre la Russie au sommet de l'OTAN après de nouveaux bombardements meurtriers sur l'Ukraine. 18 personnes sont décédées dans la région de Kiev. L'Ukraine poursuit, elle, ses attaques en territoire russe et en Crimée, annexée par Moscou. D'Ukraine, il en sera donc question à Ankara au sommet de l'OTAN à partir de demain. Le trafic est déjà complètement paralysé dans la capitale turque en prévision de l'arrivée des chefs d'État et des délégations des 32 pays de l'Alliance Atlantique. Les Européens se résignent peu à peu à la nouvelle donne au sein de l'OTAN depuis le retour de Donald Trump à la Maison Blanche avec les premières annonces américaines de retrait de troupes en Europe. Une nouvelle vague de chaleur s'abat sur le continent, conséquence du réchauffement climatique, du Portugal au Royaume-Uni, jusqu'aux pays de l'Est en passant par l'Allemagne, la Suisse et la France. Dans l'Hexagone, 61 départements seront en vigilance orange demain. Le réchauffement climatique est à l'œuvre et les pompiers luttent contre les incendies particulièrement précoces dans le sud de l'Europe, notamment en France. Le feu le plus important frappe les Pyrénées-Orientales dans le sud du pays, à la frontière avec l'Espagne, et a déjà détruit, Marie Casadebé, plus de 4500 hectares.
6: Malgré l'intervention de 700 pompiers, cet immense incendie qui ravage un massif difficile d'accès n'est toujours pas fixé. 10 000 riverains ont dû être évacués. Le feu perturbe aussi le Tour de France. La troisième étape de la course cycliste a bien été maintenue dans le département ce lundi, mais sans spectateurs. La préfecture souhaite que les secours soient entièrement mobilisés pour combattre les flammes. Toute une bande sud du pays fait face à un risque très élevé d'incendie. Dans le département de l'Hérault, une trentaine de départs de feu sont signalés chaque jour. La majorité sont d'origine humaine. Mais leur évolution rapide et intense s'explique par les vagues de chaleur qui se multiplient depuis 2 mois. Les 30 premiers centimètres de profondeur du sol sont secs sur la quasi-totalité de l'Hexagone. En tout, 11 000 hectares ont été détruits lorsque l'on en comptait 5 700 l'année dernière à la même époque. Pour l'instant, la menace se concentre sur le pourtour méditerranéen, mais les températures devraient augmenter cette semaine sur tout le territoire, frôlant à nouveau les 40 degrés par endroit.
2: Et 2 incendies sont en passe d'être maîtrisés en Espagne, près de la Costa Brava, et au Portugal, dans le nord, où au moins 13 000 hectares de végétation sont partis en fumée. Le mondial place à 19h, temps universel, au choc des 8e de finale qui opposera à Dallas le Portugal de Cristiano Ronaldo à l'Espagne, championne d'Europe en titre, avant le match entre les États-Unis et la Belgique, précédé d'un énorme tollé. Follarin Balogun pourra donc être aligné côté américain. Donald Trump est intervenu en coulisses, un coup de fil, et la FIFA a annoncé que l'américain pourrait finalement jouer aujourd'hui contre la Belgique, malgré son carton rouge, Gwendal Lavina.
7: Dans un communiqué publié hier, la FIFA annonce contre toute attente que sa commission de discipline a modifié la sanction contre Follarin Balogun. Son match de suspension ferme, automatiquement prononcé après le carton rouge, est commué en un match de suspension avec sursis. L'attaquant pourra donc finalement être sur le terrain face à la Belgique. Mais ce qui met véritablement le feu aux poudres, c'est ce qui a déclenché cette décision. Donald Trump en personne a appelé Gianni Infantino mercredi, quelques heures après le match contre la Bosnie-Herzégovine, pour demander le réexamen de cette suspension. Merci à la FIFA d'avoir fait ce qu'il fallait et d'avoir réparé une grande injustice, s'est d'ailleurs réjoui le président après l'annonce. Selon le New York Times, plusieurs membres de l'administration, dont le référent Coupe du Monde à la Maison Blanche, ont poussé la Fédération américaine de football à faire appel, ce qui n'est pourtant pas prévu par le règlement de la FIFA. Cette décision a suscité la colère dans le monde du football et au-delà, de nombreuses personnes accusant Gianni Infantino d'avoir une nouvelle fois cédé face aux exigences de Donald Trump pour ne pas le froisser, voire même d'être corrompu. Gwendal Lavina, New York, RFI.
2: Et Donald Trump confirme cet après-midi être intervenu auprès de Gianni Infantino, estimant que les règles du carton rouge étaient, selon ses mots, injustes. Le président américain rajoute qu'il trouve très douteux l'arbitre qui avait pris cette décision. Voilà, c'est la fin de ce journal. Tout de suite sur le Pont des Arts en Avignon avec vous, Nathalie Amar. Bonjour.
8: Bonjour Karine Bellicha et merci. Et oui, on est en direct d'Avignon avec Thiago Rodriguez et Tiffaine Raffier. Ça démarre en 30 secondes.
2: À tout de suite.
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1: Et pour cet épisode du jour, bonjour Marie, directrice du patrimoine culturel pour Rodez Agglomération.
2: Bonjour.
1: Pourquoi la cathédrale de Rodez a-t-elle été construite à cet endroit précis, donc en haut du piton de Rodez ?
2: C'est une question compliquée. Parce que nous n'avons pas de source, c'est-à-dire que nous n'avons pas d'archives qui sont conservées et qui dateraient du premier édifice construit, c'est-à-dire bien avant la cathédrale que l'on connaît aujourd'hui. Parce que ce que l'on sait en revanche, c'est qu'il y a eu un premier édifice carolingien modifié à la période romane, donc aux alentours de l'an 1000, puis ensuite différentes constructions qui ont donné la cathédrale que l'on connaît aujourd'hui. Alors la raison pour laquelle, à la période carolingienne, un édifice religieux et cultuel est venu s'installer là, eh bien hélas, on ne sait pas vraiment. Il est possible, parce que c'est ce que l'on observe dans certains cas, que initialement, à l'époque donc antique, donc bien avant les Carolingiens, lorsque la ville de Rodez s'appelait Segonodum, il y avait déjà un petit temps. Et qu'en fait, c'est une continuité à laquelle on assiste, c'est-à-dire un lieu sacré à la période antique qui devient un édifice chrétien sous les Carolingiens. Et puis, cet espace sacré se perpétue jusqu'à aujourd'hui. Mais ça reste une hypothèse.
1: Donc un lieu sacré de tout temps.
2: C'est un peu ça.
1: Merci Marie.
2: Merci à vous.
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0: L'interview d'aujourd'hui avec L'Ombre, notre artiste local qui vient nous parler de ses actualités musicales, notamment son nouveau titre final en hommage au Raph. Notre Ruthénois sera également sur la scène du festival Post-Guitare d'Albi le 8 juillet prochain. Bonjour L'Ombre.
1: Bonjour tout le monde.
0: Eh bien comment ça va?
1: Eh bien ça va bien, hein. Franchement c'est cool, ça fait plaisir de pouvoir ressortir des choses et de revenir un peu sur le devant de la scène quand même.
0: Et pourquoi ce nouveau titre final en hommage au Raph? Et alors j'ai une petite question, pourquoi pas les Bleus?
1: Ah, c'était un choix à faire. Ce morceau-là, il parle d'une rencontre amoureuse et d'une rencontre qui se passe un peu différemment des autres. Des événements où on sent qu'il y a quelque chose qui se passe un petit peu de spécial, on se prépare un peu plus, on est un peu plus stressé. Et j'ai de suite fait le parallèle avec un jour de finale, je trouvais ça assez marrant dans le morceau. On en est venu carrément à faire un clip avec cette idée de pousser l'idée plus loin, avec cette idée de vraiment de finale concrète de foot, etc. Et puis, comme je suis attaché à ma région et à mon joli club du Raph, je me suis dit, ça peut être cool aussi de les mettre en avant et puis voilà, c'est des gens avec qui je collabore beaucoup, qui m'aident beaucoup, qui avec qui j'échange beaucoup, je m'entends très bien avec le club, donc c'était aussi une façon pour moi de les remercier pour tout ce qu'ils font pour moi.
0: Et comment est-ce qu'ils l'ont reçu ce nouveau titre?
1: Et ben franchement ils étaient très contents, ils ont partagé ça sur leurs réseaux sociaux, mine de rien moi ça me fait aussi ça fait du bien parce que c'est des gens qui sont quand même suivis, etc. Le club, et on le sait hein, dans la ville c'est quand même et dans le département de manière générale c'est quand même assez développé, donc ouais non, ils ont joué le jeu du partage et tout ça. Du coup, c'est cool, tout le monde est gagnant dans l'histoire et voilà, je trouve que ça raconte plus quelque chose peut-être de personnel que les Bleus, même si ça aurait marché aussi.
0: C'est vrai que ça aurait pu être les Bleus aussi, ouais. Mais bon, là on est sur du Raph, sur du 100% local. Et comment est-ce qu'on peut se le procurer, ce titre, l'écouter?
1: Bah alors ce titre, vous pouvez le retrouver sur internet, sur les plateformes en streaming, voilà, votre préféré, Deezer, Spotify, Qobuz, j'en passe. Et puis après, il y a le clip qui est disponible, du coup ce clip avec les maillots du Raph et tout ça que vous pouvez retrouver sur YouTube. Il y a juste à marquer L'Ombre sans l'apostrophe, finale, et vous allez tomber sur le clip.
0: Un clip que j'ai déjà vu et qui est très très beau. Visuellement, esthétiquement, il est magnifique. Il y a beaucoup de couleurs.
1: Merci.
0: Il y a les couleurs du Raph, on retrouve le jaune, on retrouve le rouge.
1: Ouais, on a essayé de faire un clip assez... assez conceptuel. L'idée, elle était quand même assez osée parce qu'on voulait vraiment faire un plan séquence, juste un plan avec une espèce de zoom sur tout le clip, sur cette situation d'amour entourée autour de comme un lien amical ou familial, et encore une fois pousser ce parallèle entre le jour de finale et puis le jour où en fait il commence à se passer quelque chose dans cette relation là et c'est un peu l'histoire de la vie finalement, et je suis très content.
0: D'autres nouveautés? Tu seras aussi sur la scène d'Albi, sur la scène du festival qu'on ne présente plus, Post-Guitare, le 8 juillet prochain. Alors quels sont tes ressentis?
1: Ben je suis trop content. Je suis très très content parce que Post-Guitare pour moi c'est un quand même, mais même je pense plus largement pour les Aveyronnais et pour les gens du coin, c'est quand même un festival qui est quand même très très connu et où on se rend chaque année plusieurs fois. Moi j'y vais depuis que je suis tout petit. C'est vraiment le festival de mon cœur où j'y ai beaucoup rêvé et j'ai eu la chance d'y jouer aussi plusieurs fois et d'y faire même un des meilleurs concerts de ma vie en première partie de Ben Mazuet au Grand Théâtre d'Albi. C'était complètement fou ce concert. Et bref, c'est une équipe qui m'a toujours soutenu, Post-Guitare et tout ça. Et puis cette année, du coup, ils fêtent leur anniversaire. Et il y a Kali, du coup, ils ont donné une carte blanche à l'artiste Kali. Et Kali, pareil, c'est quelqu'un que j'ai rencontré il y a quelques années lors d'un tremplin que j'avais remporté et qui a été tombé amoureux du projet, qui m'a toujours soutenu, qui m'a toujours donné de la force. Et j'ai eu des super discussions avec Kali dans des moments où c'était peut-être un peu moins la frite, comme on dit. Je suis super content parce que par rapport à lui et par rapport au festival, pour moi ça raconte quelque chose d'assez cool quoi.
0: Et on est très fiers de notre artiste local qui sera quand même sur une grosse scène.
1: Ouais, merci.
0: Mine de rien, c'est juste à côté, mais c'est quand même l'une des grosses scènes de festival de France. En parallèle de ces actualités qu'on a évoquées, donc ton titre La Finale, puis Post-Guitare, est-ce qu'il y a d'autres actualités qui sont un petit peu sous le tapis?
1: Je me prépare quand même à sortir mon nouvel album. J'étais venu en parler sur Radio Temps Rodez du financement participatif il y a quelques temps.
0: Qui a très bien marché.
1: C'est vrai, pour ceux qui n'avaient pas suivi, on a fait 200%, donc voilà, on a réussi à lever 20 000 euros quand même, donc ça a été quand même une large victoire pour moi. Donc c'était super aussi parce qu'il y a eu ce pari encore une fois de revenir. Moi je suis revenu vivre sur mes terres et au lieu de partir à Paris, c'était des choix forts mine de rien et je savais ce que je voulais faire, je savais où j'allais et ça a bien marché. Donc ça c'était la première chose, donc ça veut dire que cet album il est quand même en préparation. Donc finalement c'en est le premier extrait et cet album il va sortir en début d'année prochaine. Voilà, donc ça c'est une exclu parce
0: début
1: que
0: 2027.
1: Ouais, c'est une exclu parce que à la base je l'avais annoncé pour fin 2026. Mais voilà, il y a une nouvelle dans ma vie puisque j'attends un enfant.
0: Oh,
1: et ce qui fait merci beaucoup. Et ce qui fait que du coup, j'ai repoussé l'album. Mais en tout cas, ne vous inquiétez pas. On va sortir des morceaux tout l'automne en fait. Du coup, le prochain sort début septembre. Et toutes les 3 semaines au moins, il y aura un nouveau morceau sur l'automne. Donc on va quand même avoir de l'actualité avant l'album en début d'année prochaine.
0: Et c'est une magnifique excuse pour retarder
1: Ouais,
0: l'album,
1: je
0: la
1: pense,
0: sortie.
1: hein.
0: Je pense
1: Je pouvais
0: que,
1: pas mieux faire, hein,
0: bien
1: franchement.
0: sûr, on peut pas mieux faire. Et je pense que les auditeurs et auditrices sont du même avis que moi. Félicitations,
1: Merci
0: Lombre.
1: beaucoup.
0: Alors pour l'album et aussi pour le bébé, hein, première chose, hein. Et puis franchement, on est très heureux de t'accompagner à chaque fois
1: Mais
0: et
1: merci.
0: d'annoncer
1: Merci d'être là à
0: toutes
1: chaque
0: tes
1: fois.
0: actualités avec
1: C'est
0: grand
1: cool.
0: plaisir. En tout cas, on sera là pour annoncer ton album. J'espère que tu seras là aussi pour l'annoncer de vive voix.
1: Plaisir.
0: L'album qui sera bien sûr de sortie donc en janvier prochain, janvier
1: Ouais.
0: 2027. Mais en attendant, vous pouvez retrouver Lombre avec son nouveau titre final sur toutes les plateformes, mais aussi le retrouver en vrai sur le festival Pause Guitare, donc sur la scène le 8 juillet à Albi. Toutes les infos à retrouver, notamment sur sa page Facebook Lombre. Merci Lombre.
1: Merci à vous.

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0: Bonjour et bienvenue dans l'actu des oubliés. Ce mois-ci, nous partons au sud de la Colombie, dans la région du Putumayo, près de Mocoa, dans la localité de Pueblo Viejo. Une carpa de la Resistencia, tente de la résistance, s'est installée pour tenter de chasser la Libero Cobre, entreprise minière qui vise à s'implanter dans les montagnes. Nous y avons rencontré Sirley, Carmen et José.
1: Putumayo, Cali, Colombia. Pensaron que estaba muerto porque no me saca de otro tema hablando la verdad en contra del sistema.
2: Bueno, hace más o menos unos 6 años viene a Mocoa Putumayo.
0: Ici à Mocoa, une entreprise minière est arrivée il y a environ 6 ans pour explorer et exploiter du cuivre et d'autres minéraux.
2: Para luego hacer explotación frente a esa amenaza de extractivismo en las montañas.
0: Face à cette menace de mines sur les montagnes où naissent les fleuves de l'Amazonie colombienne, nous avons décidé en tant que leaders sociaux de prendre soin du territoire et de générer une vague de résistance.
2: Y generar una voz de resistencia frente a esa amenaza minera.
1: No escribo cuando quieran, solo cuando el alma quema, porque primero soy persona y tengo mis propios problemas, pero estoy aquí.
3: La carpa de resistencia nace primero como...
0: La tente de la résistance naît comme une volonté de demander des comptes à l'entreprise pour des manquements ou droits lors des explorations.
3: Con este tipo de empresas que extranjeras...
0: Mais on s'est rendu compte qu'avec ce genre de multinationales, il n'y a aucune garantie.
3: Se levantaron y fijaron un objetivo.
0: Alors, à 11 avril, la communauté s'est soulevée pour réclamer clairement et offensivement le départ de l'entreprise de ce territoire.
3: Salga del territorio.
0: La Carpa de la Resistencia lance alors un appel à toutes les structures sociales et les organisations militantes de la ville afin de former un front commun contre la multinationale. Sirley, leader social, Carmen, géologue, et José, membre du peuple Ingay dont la communauté est située en bordure des concessions octroyées à l'entreprise, répondent à l'appel.
2: Yo soy leader social de Mocoa Putumayo.
0: Je fais partie de l'organisation municipale citoyenne et je suis ici car la communauté de Pueblo Viejo a lancé un appel aux organisations sociales de toute la municipalité.
2: Hicieron un llamado a las organizaciones sociales y ambientales de todo el municipio.
0: Donc ici, nous sommes une coordination d'organisations sociales, écologistes, de femmes, de jeunes, d'indigènes, de Mocoa, mais aussi de toute la région du Putumayo.
2: En général, de todo el Putumayo.
4: La Carpa de la Resistencia es una iniciativa netamente comunitaria.
0: La tente de la résistance est une initiative communautaire. Elle réunit toutes les personnes qui se sont manifestées en défense de la montagne ces dernières années et celles qui luttent spécifiquement contre la mine dans le village de Pueblo Viejo.
4: Por los compromisos incumplidos por la empresa y después fue creciendo.
0: Et tout cela fut allé en grandissant. Beaucoup de celles et ceux qui n'osaient pas s'opposer à la mine ont vu l'opportunité de rejoindre un espace suffisamment fort pour rompre la peur que l'entreprise instiguait.
4: Para poder manifestarse, ¿no? Romper un poco ese miedo.
3: La misma carpa de resistencia hizo un llamado público a resistir.
0: La tente de la résistance a appelé à résister avec des formes artistiques, de la sensibilisation et de la pédagogie. Moi, je fais partie du peuple Ingay et je suis venu rejoindre cet espace de défense des montagnes, de l'eau et de la vie. En tant que peuple indigène, nous naissons avec le sentiment que nous existons pour le territoire et le rôle fondamental d'un gardien est de prendre soin de ce territoire qui nous permet d'exister. Nous estimons que cette problématique n'est pas seulement celle de Pueblo Viejo ou de ma communauté, mais une problématique collective pour Mocoa, pour le Putumayo et pour toute la Colombie. Ce territoire où l'entreprise prétend s'installer constitue plus de 7800 hectares sur lesquels se trouve une étoile fluviale qui envoie de l'eau jusque dans l'Amazonie, mais aussi dans le centre du pays. Il s'agit pour nous de faire comprendre, à travers la pédagogie, que ce problème nous affecte tous.
3: Dentro de esa pedagogía, pues llegamos a entender que esta lucha es colectiva, porque el problema nos afecta a todos.
1: Amigo, mis raíces son putumayenses, indígenas a mucho honor, amor a lo que nos pertenece. Todos

0: países. Conocemos que vivimos en un ecosistema muy...
1: Le Piémont amazonien est un écosystème privilégié et stratégique. Nous nous trouvons sur les Andes inférieures, en face de l'Amazonie, et notre écosystème abrite une biodiversité énorme. Et je ne parle pas de l'eau.
0: Nuestro ecosistema tiene una riqueza en biodiversidad increíble, y en agua ni se diga.
1: Y implanter une mine, ce serait un désastre. Depuis ces montagnes s'échappe ce qu'on appelle les fleuves volants. Cette eau qui s'évapore vient alimenter en pluie tout le reste du pays. Une pollution ici viendrait affecter non seulement la zone de Mocoa et l'Amazonie, mais l'ensemble du pays.
0: Varios de los ecosistemas y a personas en general del resto del país.
1: Depuis 50 ans, les montagnes alentours sont sondées pour la richesse de leur sous-sol. Cette fois, c'est donc une multinationale canadienne, Copper Giant Resources, qui s'intéresse à la région, enregistrée en Colombie sous le nom de sa filiale Libero Cobre. Sur son site internet, elle dit se consacrer au déblocage des valeurs situées dans le Putumayo et témoigne de son éthique. Elle dit notamment prioriser les relations fortes avec les communautés et vise à créer des richesses à long terme pour ses partenaires sur place à travers une exploitation responsable. Ayant obtenu 4 concessions dans les montagnes qui surplombent directement la ville de Mocoa, elle se prépare après 6 ans d'exploration à passer à la phase d'exploitation.
0: Hay muchas consecuencias. Para mí la más grave es de índole social.
1: Il y a beaucoup de conséquences. Pour moi, la plus grave est le désastre social. La présence de l'entreprise a fracturé le tissu social. Il y a des disputes au sein même des familles de la communauté. Certains ont la possibilité d'aller travailler pour l'entreprise, quand d'autres se battent pour que celle-ci s'en aille. Il y a donc des divisions entre communautés voisines, puisque dans la communauté où l'entreprise a le plus recruté, la majeure partie des gens sont pro-mines, alors qu'ici, les gens sont contre l'exploitation. Ça a aussi créé des conflits au sein même des organisations sociales et citoyennes. Et je crois que cette division est vraiment l'une des pires conséquences. Au sein de notre peuple indigène, nous sommes également en conflit à cause de cette multinationale. Ce n'est un secret pour personne que c'est le modus operandi de ce genre d'entreprise extractiviste. Au nom du développement, de la transition énergétique, elles offrent beaucoup d'argent, promettent des bénéfices et instrumentalisent les nécessités de nos peuples et de nos communautés. Il y a beaucoup de besoins dans nos communautés, mais nous avons la capacité d'y répondre par nous-mêmes, avec le temps. Eux viennent avec des sommes d'argent qui permettraient d'aller plus vite et font du chantage au développement pour se mettre dans la poche nos communautés. Et ça, ça détruit le tissu social.

0: Pour les peuples indigènes, l'exploration, et a fortiori l'exploitation, a également des conséquences terribles liées à la cosmogonie et à l'attention portée à la terre et aux roches qui jalonnent les montagnes et leurs sous-sols. D'abord, ils viennent en disant qu'ils font des études, de l'exploration. Mais du point de vue de notre cosmovision, il y a déjà une extraction. Ce que vous appelez pierre ou roche, nous appelons ça les Romis. Pour nous, ce sont nos mémoires ancestrales, qui sont présentes ici depuis avant notre existence. Et ces mémoires, ils les ont emportées pour les étudier. C'est pour ça que l'exploration, c'est déjà de l'extraction. De l'extraction des pierres, mais aussi de l'extraction d'informations. Nous, on ne veut pas que ces informations s'en aillent. Si nous avions voulu étudier ces pierres avec la science occidentale en les sortant du sol, nous l'aurions fait nous-mêmes. Nous ne voyons pas la nécessité de faire ça. Nous les étudions depuis notre cosmovision, depuis notre spiritualité.
1: La ciencia occidental, pues ya lo hubiésemos hecho. Nosotros no vemos esa necesidad.
0: Et ces Rumis, ces ancêtres gardiens de la mémoire, ils doivent rester ici tranquilles parce qu'à un moment, il se peut que nous ayons besoin de leur demander quelque chose. Lorsque nous serons en recherche d'une médecine pour faire des offrandes ou une consultation spirituelle, mais jamais nous ne les emportons, contrairement à eux.
1: Nosotros nunca nos llevamos estos Rumis, estas piedras, pero ellos sí lo están haciendo.
0: Les peuples indigènes, nous avons une forme de vie particulière, en lien avec ce territoire. Et eux, ils violent cette forme d'existence. D'autant plus que la prédation de la compagnie minière sur les terres indigènes du Putumayo s'inscrit dans l'héritage colonial de pillage des ressources et d'agression permanente des peuples qui prennent soin du territoire. Cette résistance contre la multinationale est aussi une lutte contre tous ceux qui veulent nous priver de ce qui nous revient, tous ceux qui veulent piller le Putumayo comme il a été pillé par le passé. Ici, ça a d'abord commencé avec la chasse massive pour la fourrure animale, puis avec le caoutchouc. Dans cette région, l'exploitation du caoutchouc a provoqué la quasi-extinction de plusieurs peuples indigènes. Plus récemment, l'or et la culture de la coca pour fabriquer la cocaïne, le pétrole, tous ces pillages ne nous ont jamais apporté de développement. Au contraire, la situation s'empire parce que notre tissu social est chaque fois plus abîmé.

0: Les forages d'exploration ont enfin des conséquences sur la stabilité des montagnes. D'expérience, on dénonce que les glissements de terrain sont en augmentation depuis l'arrivée de Libero Cobre en 2021, impression qui se vérifie à l'étude des images satellites de la zone. La crainte est d'autant plus importante qu'il y a à Mocoa un tragique précédent. On ne peut pas implanter une mine ici. C'est un espace très fragile. Il faut savoir que Mocoa a souffert en 2017 d'une avalanche et d'un torrent de boue qui a dévasté plusieurs quartiers et durant lequel 300 personnes sont mortes. Et ce sont les chiffres officiels, mais il y a eu beaucoup de disparus qui ne sont jamais rentrés à la maison et que les familles cherchent toujours. C'est aussi ce souvenir qui a décidé beaucoup de monde à s'unir à cette résistance.
1: Notre écosystème est fragile, parce que sont montagnes relativement jeunes.
0: Oui, notre écosystème est fragile. Ce sont des montagnes jeunes qui continuent de se former, donc elles sont instables. Et elles contiennent énormément d'eau, que ce soit en surface ou dans le sous-sol. Le risque de provoquer une nouvelle avalanche est très grand.
1: Parce que le risque que court la population générale de deslaves, de inondations, est très grand.
2: Matar nuestra flora, matar nuestra fauna, quitarnos hoy todo. Escucha, ya basta, concesión minera, contaminas todo. Matar nuestros peces y ensucias con lodo. Vender de alimento que es nuestro río, trayendo pobreza.
3: La carpa de resistencia tiene sus comités, ¿no?
0: La tente de la résistance a beaucoup de comités et chacun a son agenda. Il y a le comité pédagogique pour sensibiliser les gens, il y a le comité artistique où on fait beaucoup de muralisme, d'ateliers, il y a un comité pour le cinéma qui propose des projections, débats régulièrement. Et puis nous avons lancé plusieurs mobilisations. La dernière fut le 1er mai, durant lesquelles se sont unifiées de nombreuses organisations. Depuis le centre de Mocoa, qui est assez loin, la marche est venue jusqu'ici à Pueblo Viejo pour s'unir à la lutte de la tente de la résistance et manifester le refus que cette entreprise implante une mine. Ça a été un rendez-vous régional, donc il y avait même des gens de Guzmán, de Sibundoy, de l'Alto Putumayo.
3: De las diferentes subregiones del Putumayo.
0: À partir de la mi-mars, un blocage est installé à Pueblo Viejo pour empêcher les agents de la multinationale d'accéder à la montagne et imposer l'arrêt des explorations. Chaque jour, des habitants et habitantes de la localité, mais aussi de Mocoa et des villages alentours, viennent tenir les piquets pour interdire aux véhicules de la multinationale de franchir le barrage. En parallèle, des activités se tiennent quasi quotidiennement, en particulier des réunions d'information, mais aussi des activités artistiques.
1: Que no creemos que esté la empresa y porque la autoridad ambiental tiene una sanción para la empresa.
0: L'autorité environnementale de Colombie a suspendu les activités de l'entreprise. Elle n'est pas censée travailler. Nous avons donc décidé de faire appliquer cette mesure de suspension et nous avons installé un blocage sur la route qui part vers la montagne. Le blocage n'était que pour l'entreprise, tout le monde pouvait passer, sauf elle. Ça a duré 45 jours, puis le gouvernement s'est intéressé à nous et a répondu à notre appel. Il y a eu des réunions de concertation et l'État a accepté de réévaluer la situation juridiquement et techniquement. Donc là, des études sont réalisées pour faire annuler les contrats passés avec la multinationale. Et on a rendez-vous le 30 mai pour lancer les procédures. Nous avons donc décidé de lever le blocage et nous avons transformé la tente de la résistance en tente itinérante. Désormais, nous allons dans différentes localités du Putumayo pour parler de notre résistance, dans les maisons communales, dans les écoles, dans les parcs publics, là où nous sommes invités, avec l'idée de faire de la sensibilisation pour générer plus de conscience et réunir davantage de cœurs autour de la défense du territoire.
1: Para sumar más corazones a esta lucha y generar mayor conciencia.
4: Este paso a ser una carpa itinerante se da también pues como...
0: Cette idée de faire une tente itinérante est l'occasion d'amplifier la lutte, car celle-ci ne concerne pas seulement Monclar et Pueblo Viejo, mais tout le Putumayo. Pas seulement pour les raisons écologiques déjà évoquées, mais aussi parce que, quand une entreprise minière s'installe quelque part, elle s'étend, et il y a fort à parier qu'elle demandera de nouvelles concessions dans d'autres municipalités d'ici un certain temps. La tente itinérante cherche donc à sensibiliser et à faire élever des voix dans les zones menacées.
4: En las otras áreas y de lo cual pues ya se tiene, digámoslo así, como una respuesta, ¿no? El hecho de que las 13 comunidades indígenas de todo el departamento.
0: C'est aussi une réponse au manifeste des 13 communautés indigènes du Putumayo qui appelait à former des groupes de préservation de la montagne. En perspective, l'idéal serait que cet ensemble d'initiatives qui naissent des milieux paysans et indigènes, des riverains et des riveraines affectés par la mine, s'unissent et forment une grande coordination nationale.
4: Que se haga una unión de un gran grupo antiminero nacional, por supuesto que sí.
0: Parce que nous avons l'exemple de Jerico dans la région d'Antioquia, où ils persécutent les paysans en justice pour le seul fait de défendre leurs droits, et le gouvernement ne réagit pas. C'est très étrange que ce gouvernement, supposément du peuple, ne réagisse pas, y compris lorsque cela concerne l'Amazonie, qui supposément est le pilier de la préservation dans ce pays. Et quand le gouvernement élu n'appuie pas la communauté pour la préservation du vivant, c'est à nous, habitants et paysans, de nous prononcer.
4: Tenemos que pronunciarnos, los habitantes, los ciudadanos, los campesinos.

0: Dans ma communauté, nous avons en parallèle une consultation préalable. C'est un droit fondamental en Colombie de pouvoir être consulté avant tout projet qui va affecter notre territoire. Le problème, c'est que presque toujours, les institutions et les multinationales prennent ces consultations comme quelque chose d'acquis et font tout pour que les communautés ne puissent pas refuser le projet. En ce sens, ils viennent instrumentaliser ce droit fondamental et aujourd'hui, ça cause pas mal de dégâts dans la communauté. La consultation, elle doit être préalable, libre et informée. Et ce n'est pas ce que nous voyons. Préalable, jamais ils ne nous ont conseillé en amont. Ils l'ont fait quand l'entreprise était déjà au travail. Libre, en aucun cas parce qu'ils utilisent la corruption envers nos leaders. Et informé, eh bien, plusieurs d'entre nous ont réclamé des documents sur les études d'impact environnemental qu'ils sont censés avoir pour mener ce projet. Et jamais ils ne nous ont transmis ces documents. Nous avons donc l'espérance de pouvoir suspendre ou dénoncer cette fausse consultation. Le problème, c'est que nos institutions ont elles aussi des intérêts dans ce projet. Il s'agit d'un marché entre la multinationale et une partie de l'État. Donc nous sommes en train de lutter, à la fois contre l'entreprise et contre notre gouvernement.
1: Básicamente, pues nosotros estamos resistiendo contra la empresa y contra nuestro gobierno también.
0: L'entreprise prétend avoir le soutien de la population et tourne des vidéos pour promouvoir le projet, par exemple en mettant en scène la visite d'étudiants en ingénierie. Or, déjà en 2022, l'Organisation régionale des peuples indigènes du Putumayo refusait le projet et dénonçait l'utilisation frauduleuse d'images de peuples ancestraux dans la communication publicitaire de l'entreprise. Plus globalement, Libero Cobre utilise tous les leviers médiatiques pour faire passer les opposants et opposantes pour une minorité haineuse et violente. Il y a beaucoup de violence autour de ce projet. De la violence physique, non. Mais il y a de fausses informations, de la violence verbale, de la diffamation contre les leaders sociaux, de la stigmatisation et de la criminalisation de la protestation.
2: De la protesta, como queriendo hacer ver que no sabemos por qué es que luchamos, que nuestra lucha es tonta.
0: Ils disent que nous ne savons pas pourquoi nous luttons, que nous sommes très peu, que la majorité vient de l'extérieur pour faire des dégâts dans la communauté. Ils nous accusent de violer les droits humains, de bloquer tout le monde, qu'on empêche les enfants d'aller à l'école, qu'on enferme la communauté d'à côté. Et évidemment, les grands médias reprennent ces fausses informations et notre réputation en souffre au niveau national. Voilà ce qu'ils font pour nous dénigrer.
2: Ese malestar a la comunidad. Entonces, hay muchas formas en que ellos usan para señalar y hostigar y molestar.
3: En algunos talleres que estuvimos en Montclar.
0: Dans certains ateliers que nous avons faits à Montclar, un autre village concerné par la mine, les gens ont demandé « Mais on ne comprend pas pourquoi les services qui font des études contre la mine veulent nous priver de nos terres agricoles. » Mais qui vous a dit ça ? On leur a demandé. Les gens de Libero Cobre. Et peu à peu, au fur et à mesure des ateliers, les gens de Montclar ont commencé à se confier. Ils nous ont raconté qu'ils étaient menacés. Certaines personnes prennent la parole en faveur de l'installation de la mine, mais ce sont des personnes qui sont menacées.
3: Ils le font par miedo. Ainsi le manifestaron algunos el año anterior.
0: C'est comme ça que la multinationale gère les choses, par la peur. Les gens témoignent comme ça, au détour d'une porte, en chuchotant. Ici nous sommes menacés, ici nous sommes menacés. Les mêmes personnes à voix haute soutiennent l'entreprise. Personnellement, la pression que j'ai subie est allée jusqu'à me faire quitter la région. Pour la raison principale qu'ils ont menacé certains de mes amis et de mes collègues de travail, en leur faisant craindre un licenciement par exemple, s'ils continuaient à me fréquenter. Et dans ce sens, il serait très important que les personnes qui habitent au cœur des quatre concessions minières reçoivent la visite de responsables des droits humains internationaux. Parce qu'ici, nous manquons cruellement de soutien en droits humains. Ici, en Colombie, ça n'existe pas.
3: Se necesita mucho apoyo de derechos humanos. La gente está amenazada. Aquí en Colombia no. Aquí en Colombia no van a encontrar ese apoyo que los proteja.
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0: Malgré cela, la communauté de Pueblo Viejo est désormais unie pour la protection de ses montagnes. Dans le village, chaque maison arbore pancartes et slogans en faveur de l'eau, de la vie et des montagnes. La ville de Mocoa elle-même est peinte un peu partout de fresques appelant au respect de la Pachamama et à la résistance contre ceux qui veulent lui nuire. C'est l'autre intérêt de la Carpa de la Resistencia, renforcer le lien social que la multinationale est venue abîmer.
1: La carpa de resistencia se convierte en un espacio.
0: Cet espace de résistance est fondamental pour retisser le lien social. Sa forme même d'organisation permet ceci, par l'horizontalité, grâce au comité pédagogique qui est très inventif pour créer des outils et des formes de communication pertinentes. Aujourd'hui, par exemple, nous avons un ciné-débat où tout le monde est invité. Les gens viennent de Pueblo Viejo, mais aussi de Mocoa, et cela donne l'occasion d'une discussion. C'est un moment de partage. On sert à manger, un jus de panela, les gens viennent et apportent des oranges, des clémentines. C'est un moment social. Cette tente de la résistance est très belle parce qu'elle se construit aussi avec l'apport de tout le monde. Oui, la communauté s'est réunie. Aujourd'hui, tout le monde comprend la nécessité, les conséquences et la non-viabilité d'un tel projet sur ce territoire. Ça a été très beau de voir comment la communauté s'est renforcée et maintenant il n'y aura plus de marche en arrière. C'est le gain numéro un des réussites de la tente de la résistance, qu'elle ait pu réunir les communautés d'ici, et aussi que beaucoup de gens soient venus de loin pour nous soutenir, parmi les organisations, les peuples indigènes, les féministes et la jeunesse.
2: El mejor de los logros de la carpa de la resistencia es ese.
5: Yo,

0: Que con esa medida cautelar que se ponga, podamos exigir que la minera frene.
1: Avec cette mesure suspensive, nous pouvons espérer que l'entreprise freine son processus et poursuive en parallèle les recours juridiques et techniques, et que cela se traduise en un arrêt complet du projet. Nous sommes là-dedans, et pas à pas, nous espérons que le 30 mai sera un bond en avant, parce qu'il y a beaucoup de lois qui existent pour protéger ces espaces. Toute l'Amazonie est sujette à des droits. Nous sommes donc en étude pour voir comment faire appliquer ces normes sur ce cas particulier. Il y a des experts pour affirmer que la montagne ne doit pas être touchée, que les eaux souterraines ne doivent pas être impactées. Donc nous devons parvenir à faire appliquer ces normes. Et ça, c'est de la stratégie juridique. L'entreprise est propriétaire des terrains, mais pas du sous-sol. Le gouvernement l'a autorisé à explorer, mais il peut lui retirer cette autorisation sur le principe que dans le sous-sol se trouvent d'autres ressources qu'il faut protéger.
0: También le puede decir, ya no porque en el subsuelo hay otras riquezas que necesitamos proteger.
1: Les espoirs soulevés par l'annonce du gouvernement retombent. Une zone protégée sera en effet créée dans les montagnes, mais les institutions ont bien veillé à ce que celle-ci n'empiète pas sur les concessions minières, en ignorant les études qui démontrent qu'il faut protéger précisément ces terres-ci.
2: Sacaron una resolución. Presentaron con bombos y platillos las comunidades.
1: Ils ont sorti une résolution en grande pompe et elle était très attendue par les communautés. Mais à la lecture, nous nous sommes rendus compte qu'ils essayent de nous la faire à l'envers.
2: Hay muchos elementos que la misma.
1: Il y a beaucoup d'éléments sur la biodiversité, le réseau aquifère de la zone, sur les zones de danger élevées de glissement de terrain, etc. Et considérant tout cela, la décision est prise de créer un espace de préservation dans les montagnes. Or, le polygone créé à cet effet exclut précisément les concessions minières en exploration et qui sont l'objet de tant de discordes.
2: El objeto de tanta discordia en este momento en el municipio llama muchísimo la atención que en esta exclusión.
1: Ce qui est étrange, c'est que du coup, ça exclut aussi les espaces où sont observés les jaguars, les loutres, les ours, des zones d'importance maximale pour l'eau et des zones où le risque d'avalanche est très élevé. Donc, ils ont défini des zones à protéger absolument, et au final, ils décident de ne pas les protéger.
2: Entonces, ¿qué sentido tiene saber que esa área se debe proteger cuando a la hora?
1: En plus de cela, ils ne vont pas appliquer la sentence du Conseil d'État de 2022, qui ordonnait au ministère de l'Environnement d'identifier les zones qui devaient être exclues de l'exploitation minière et d'appliquer cette exclusion. En somme, ils ne suspendent pas l'exploration. Ils donnent à l'entreprise le temps de faire l'étude d'impact environnemental et en fonction de celle-ci, ils autoriseront ou pas l'exploitation. La réponse n'est donc ni claire ni satisfaisante.
2: Entonces, no está suspendiendo nada. Simplemente les están dando tiempo para hacer el estudio de impacto ambiental y según ese estudio de impacto ambiental, ver si se puede o no hacer la minería.
3: Esta es una lucha que toma su tiempo.
1: Nous comprenons aussi que cette résistance ne s'attaque pas à n'importe quelle entreprise. C'est une multinationale puissante qui a beaucoup de ressources et qui peut corrompre beaucoup de monde et jusqu'aux institutions nationales. C'est une lutte qui prend son temps.
3: Muchos recursos y que a través de esto pues puede cooptar desde muchos espacios hasta instituciones al nivel nacional.
1: Nous sommes conscients de ça et nous sommes prêts à cette lutte pacifique pour leur faire entendre que cette entreprise doit s'en aller.
3: Hacerle entender a las diferentes instituciones y a los encargados que esta empresa tiene que salir de este territorio.
2: La carpa de la resistencia es una gran oportunidad.
1: La tente de la résistance est une opportunité énorme. C'est un ensemble de voix qui forment une seule voix, et cette voix cherche à être écoutée. Il faut saluer très fort les femmes, leaders sociales et indigènes, mères de famille, toutes celles qui vivent dans la zone des concessions minières. Elles ont arrêté de travailler et sacrifié du temps avec leurs enfants pour lutter.
2: Por luchar, por pelear. Este es pues como un mensaje.
1: Je souhaite que ceci soit un message de grande admiration et de respect pour la ténacité et la résistance de cette communauté. À celles et ceux qui écoutent, je fais un appel à soutien à cette résistance qui se bat pour les montagnes. Soutenez-les, d'une manière ou d'une autre. Envoyez de l'argent, prévenez celles et ceux qui pourraient aider d'un point de vue technique, scientifique, universitaire. Parlez-en aux professionnels de la forêt et des montagnes, aux géologues, aux sociologues, ingénieurs, biologistes, pour que nous recevions ce soutien dont nous avons tant besoin. Car il y a un esprit de résistance ici, mais il y a aussi un esprit de préservation. De préservation du vivant, mais aussi de l'humain. Car nous savons que prendre soin de la montagne, c'est préserver les gens qui vivent en bas de celle-ci.
2: Conservar esas montañas también se conservan a sí mismos, a las personas que viven en la parte de abajo de la montaña.

C'était notre 12e épisode. Merci de nous avoir écoutés. Pour vous intéresser davantage à la lutte de Pueblo Viejo, vous pouvez aller consulter le groupe Facebook de la Tente de la Résistance qui se nomme La Minga Kiwe. Pour une proposition de soutien, vous pouvez contacter directement l'Actu des Oubliés et nous vous mettrons en relation avec la Tente de la Résistance. 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Un grand merci à Carmen, José et Sirley pour leur participation. En musique, vous avez pu entendre Playa Rap de Apiacere, Hip Hop Encontrar de la Minería Ilegal del Centinela Amazonico et Colombia Resiste de The Taipan. On vous souhaite de belles résistances et à bientôt pour un nouvel épisode.

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Salut à tous, bienvenue sur la route du rock. Il s'agira bien sûr du rhythm and blues, bien sûr du rock and roll des années 50 et aussi des années 60 un petit peu plus tard et soul music aussi. Voilà le titre en tout cas de la route du rock avec une heure de rock and roll avec votre serviteur Arnaud Bouloc.

Nous allons commencer par Elvis Presley avec un titre qui est sorti en 1954, Good Rockin' Tonight. C'était pas un très grand succès, mais en tout cas, c'est le départ du rockabilly. Et on écoutera aussi l'artiste qui avait composé ce morceau dans l'émission. On attaque tout de suite avec Elvis chez Sun Records à Memphis.

Good Rockin' Tonight en 1954 chez Sun Records, donc la maison de disques de Sam Phillips. Il est évident que Sam Phillips, lui, avait déjà débuté en 1951 pour enregistrer aussi la communauté noire et notamment des bluesmen et des chanteurs de rhythm and blues qui étaient à Memphis à l'époque. Et donc, pour Sam Phillips, donc le producteur, c'était surtout trouver aussi des hommes blancs qui étaient capables aussi de faire de la country music, mais aussi autre chose que de la country music. C'est exactement ce qui s'est passé pour Elvis Presley, où ça a été vraiment le déclic pour découvrir complètement le rockabilly, qui a été, sans le savoir, Elvis, qui a fait effectivement sa notoriété, notamment avec ce style Good Rockin' Tonight, qui n'a strictement rien à voir avec la version originale, qui était beaucoup plus lente, qui était dans le rhythm and blues. Mais c'était donc en 1951 que ce titre a été fait donc à Memphis. Alors évidemment, si Elvis a écouté ce morceau, et beaucoup, enfin, il écoutait beaucoup la radio, et à l'époque, il n'y avait que la radio et la télévision, non, surtout quand on était pauvre comme Elvis ou comme d'autres personnalités comme la communauté noire, on écoutait beaucoup le rhythm and blues. Mais cette fois-ci, il faut savoir qu'aux États-Unis, on avait plusieurs types de radio. Vous avez la radio pour les blancs, les radios pour les noirs. C'était toujours comme ça. Sauf que Elvis, lui, blanc, oui, mais écouter aussi du rhythm and blues avec dans les radios, et ben c'était aussi son truc, parce que d'abord il a vécu là et avec le gospel et avec aussi la communauté noire, où il était souvent là, parce que ça faisait partie, il faisait partie de ces personnes blanches qui étaient vraiment très très pauvres à égalité avec la communauté noire. C'est pour ça qu'il a découvert le rhythm and blues, le blues et aussi le gospel, hein, tout en écoutant aussi Hank Williams quand il s'agissait de la country music. Voilà un petit peu le maillage du rock and roll. C'est aussi une grosse révolution, une très grande révolution, juste après la guerre, pour attaquer un style musical qui n'avait strictement rien à voir avec ce qu'on pouvait écouter quand il s'agissait, bien sûr, de la country music ou de la chanson dite de variété. Donc voilà, c'était autre chose. Donc chacun avait sa propre musique. C'était la communauté noire et la communauté blanche. Et avec le maillage qu'il y a eu ensuite avec Elvis, mais avec d'autres personnes comme Bill Haley, par exemple, eh ben, on a mélangé un petit peu les genres, ce qui n'a pas plu, franchement, à la communauté blanche et surtout les conservateurs, qui étaient quand même aussi racistes. Et ça, à l'époque, c'était vraiment le racisme complet. Et là, évidemment, tout a explosé. Et avec cette communauté, ben, on a eu aussi ce qu'il a fallu avoir, c'est-à-dire du rock'n'roll à partir de 1954 et 55. On va rendre hommage avec Roy Brown. C'est celui qui a fait Good Rockin' Tonight. Il l'avait fait en 1948. Et donc, on se retrouve en 1953. Alors, il a un grand orchestre de jazz, mais plutôt dans le rhythm and blues. Ça, c'est la première version du rhythm and blues juste après la guerre. Et après, il y a la deuxième vague de rhythm and blues qu'on écoutera tout à l'heure, à la fin de l'émission. Donc, nous écoutons donc un grand créateur de rock'n'roll sans le savoir, de rhythm and blues, puisque, comme disait Elvis, Elvis disait, de toute façon, le rock'n'roll existait depuis bien longtemps, sauf qu'il ne s'appelait pas le rock'n'roll, mais plutôt du rhythm and blues. Et il avait raison, et c'est pour ça qu'on va écouter donc un des créateurs du rhythm and blues et du rock'n'roll, avec Roy Brown, Crazy Crazy Man, en 1953.

0: Ray Charles, A Fool of You, c'était aussi en 1955. Alors, c'est le premier album de Ray Charles. Alors, il n'est pas encore épanoui par rapport à 1957 et 58, où il fait aussi d'autres excellents albums, mais cette fois-ci, on relève la marque de fabrique de Ray Charles. Pour l'instant, dans ces conditions, alors certes, il compose, mais aussi, il prend aussi des reprises et il chante effectivement dans un style bien particulier qu'on le connaît. Mais là, il est toujours un peu dans le rhythm and blues et il essaye tant bien que mal de faire quelque chose de tout nouveau, ce qui commence bien d'ailleurs en 1955. Hein, cette chanson, quand même, elle est assez correcte, mais elle est très très classique. Et donc, Ray Charles a commencé en 1951. Quand on parle de Roy Brown, donc la chanson d'avant, ben lui, il avait commencé en 1941 quand même. C'était quelqu'un qui était plus ou moins vieux, quand on parle entre guillemets vieux, ben parce que tout simplement, dans les années 50, toute la déferlation de chanteurs blancs et noirs concernant le rock'n'roll, ils étaient très très jeunes, entre 17, 18 ans jusqu'à 25 ans, puisqu'on considérait que les chanteurs de rock devaient mourir après 20 ans de carrière, même pas une dizaine d'années. En tout cas, il le pensait comme ça. C'était un petit peu cette révolution. Il faut comprendre aussi que cette circonstance fait que Ray Charles avait un trio, donc ils n'étaient que trois, et ça, c'était le début de sa carrière. Et il a eu, grâce aussi à Atlantic Records, qui est sa maison de disques, quand il l'a signé en 1955, et ben, en tout cas, ça lui a permis d'avoir un grand orchestre de jazz et faire un peu plus que du rock'n'roll, mais aussi du gospel, et ça, on l'a vu plus tard. Voilà un petit peu les ingrédients du rhythm and blues et du rock'n'roll qui commencent à arriver en 1955. Nous allons écouter un morceau de Chuck Berry. Alors lui aussi, il commence, mais c'est Chess Records à Chicago, il commence sa carrière. Il a fait Maybelline, mais dans ce premier album, eh ben, il fait aussi du blues. Alors le blues, pour lui, c'est beaucoup plus intéressant que le rhythm and blues. Pourquoi? Parce qu'à Chicago, c'est l'ancêtre du blues, tout comme Memphis, mais pas autant, puisque le blues de la ville et le blues rural n'a rien à voir avec tout ça. Et donc, on va écouter donc une chanson de Chuck Berry, s'il l'a créée lui-même, avec avec sa maison de disques Chess Records, où il y avait quand même beaucoup de monde. Et cette fois-ci, donc, on écoute No Money Down en 1955, Chuck Berry.
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C'était les Platters. Et oui, ça c'est une grande surprise. C'était leur premier album. Alors bien sûr, eux aussi ont fait du rhythm and blues, mais ils étaient plutôt sur une qualité un peu différente, puisque c'était plutôt Only You ou un truc comme ça, où ils faisaient vraiment leur premier tube. Alors sachez que quand ils ont fait Only You, c'était bien en 1955, mais dans ces conditions, il y avait aussi un 45 tours, parce que pour faire de la promo, eh bien, il fallait avoir un 45 tours. Là, effectivement, les 45 tours n'existent plus depuis pas mal de temps, mais c'était aussi une promotion. Et pour faire un album, eh bien, il fallait aussi intégrer Only You et tous les tubes qui se sont faits ensuite. Et ce titre, donc I Wanna Rock and Roll, c'était un peu une surprise. C'est d'ailleurs une surprise parce qu'en principe, les Platters, on ne les voit pas faisant du rythme, du rock and roll. En tout cas, ça a été le cas. Après, bien sûr, sur certains morceaux, ils ont fait quelques morceaux un petit peu rock and roll, mais pas autant en tout cas pour ça. Donc, c'était donc en 1955, ils étaient chez Mercury. Alors maintenant, nous allons revenir un petit peu toujours en 1957, mais cette fois-ci à Memphis. Et là, on retrouve un groupe blanc cette fois-ci qui a enregistré Sun Records. Alors ça, c'est assez étonnant, mais il pend complètement sur tout ce qui s'est passé du gospel par rapport à la communauté noire d'ailleurs. Et nous allons donc écouter The Miller Sisters avec le titre Ten Cats Down.

0: C'était donc Carl Perkins en 1958. Alors, il a changé de maison de disque. On est donc en 1958. 55-56, c'était quand même Sun Records avec Sam Phillips. Mais l'autre problème que nous avions sur ce genre de situation, c'est que Carl Perkins avait bien fait Blue Suede Shoes. Et si vous connaissez la route du rock, vous connaissez l'histoire. C'est que c'est bien lui qui avait enregistré, mais aussi composé le morceau. Mais c'est Elvis qui a pris la mise parce que justement, Elvis est arrivé à la télévision pour chanter Blue Suede Shoes. Alors finalement, il n'y a pas eu de ça a été vraiment dommage pour Sam Phillips, surtout le producteur, et aussi pour Carl Perkins. Malheureusement, je vous le rappelle, il a eu un accident de voiture. C'est pour ça qu'il n'a pas pu faire sa promo de ce titre Blue Suede Shoes. Donc, qu'à ça ne tienne, de toute façon, entre Elvis et Carl Perkins, ils ont toujours été amis. Donc, ça n'a pas beaucoup changé. Sachant quand même que la version d'Elvis était beaucoup plus sauvage et celle de Carl Perkins était très rockabilly, donc beaucoup plus cool. Et ça, il est fort possible que celle d'Elvis avait plus d'impact sur la sauvagerie d'Elvis et surtout son physique qui prenait vraiment de l'ampleur. Alors, donc, en 58, il change donc de maison de disque, il est chez CBS. Le son change aussi un tout petit peu, mais derrière lui, il a quand même Jerry Lee Lewis qui le suit, bien qu'il était chez Sun Records pour lui faire tout, en tout cas, les premiers albums ensemble. Alors maintenant nous sommes en 56 et cette fois-ci c'est un chanteur de rhythm and blues qui a déjà commencé en 1951, qui a fait quand même quelques tubes et notamment celui-ci que l'on va écouter qui a été vraiment repris par d'autres chanteurs bien après, même dans les années 90 2000. Ce titre s'appelle It's Too Late. C'était Chuck Willis qui a été le compositeur et aussi le chanteur de cette chanson en 1956.
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Grêle Petite, c'était donc Jackie Wilson en 1958. C'est le plus grand classique qu'il ait fait, en tout cas le plus grand succès de sa carrière. Alors ce n'est pas un chanteur de rock'n'roll, c'est plutôt un chanteur de rhythm and blues, mais il rentre dans le nouveau rhythm and blues avec un rythme un peu plus différent, c'est-à-dire beaucoup plus rapide, avec un peu plus de pêche, dans ce qu'on retrouvera après sur d'autres chanteurs de rhythm and blues. Mais lui, il rentre dans la nouvelle catégorie, et puis aussi, il est dans la soul music. Il est avec beaucoup de comme Wilson Pickens, par exemple. Donc, il a eu quand même un très grand succès. En fait, c'était aussi un excellent showman, car c'était un très, très grand danseur. Et là, on le voyait souvent à la télévision dans les années 60, parce que justement, il a d'abord parce qu'il avait du succès avec les filles, mais en fait, c'était quand même un véritable showman. Et quand il fallait voir le concert, ça valait le coup, parce que là, il se démontait comme vraiment comme un diable, comme il a toujours fait dans sa carrière. Il a terminé sa carrière à peu près en 1969-70, où il était un petit peu, disons, il n'avait pas, il manquait beaucoup d'inspiration, mais ça, c'est toujours pareil. Donc, aussi, ça change, et lui aussi, il n'avait pas spécialement d'inspiration. Il est fort possible qu'avec cette maison de disques, ça n'a pas beaucoup évolué, et c'est peut-être pour ça qu'il a dû arrêter, mais à mon avis, il a toujours fait des concerts. Nous allons revenir en 1956, et cette fois-ci, on joue très gros, en tout cas pour les grands chanteurs blancs, qui a fait quand même l'actualité du rockabilly et surtout du rock'n'roll avec Gene Vincent and the Blue Caps. Là aussi, c'est une très grande révélation en 1956, le premier album de Gene Vincent. Alors là aussi, c'est pareil, Bebopalula, c'était en 45 tours et Woman Love était donc le même 45 tours. Sauf que Woman Love était à la première face et Bebopalula après. Donc les producteurs se sont complètement plantés, puisque Bebopalula en deuxième phase, ça collait pas du tout, donc il a fallu refaire aussi le pas l'enregistrement, mais en tout cas represser le disque pour que ça soit vraiment un tube, et ça a été le cas. Comme je vous l'avais dit pour les albums, là en fait il n'y a pas Bebopalula dans l'album, mais par contre il y a l'album de tous les titres qu'il a fait, et donc c'est aussi à Los Angeles qu'il a enregistré avec un grand succès, mais aussi une innovation par rapport au chanteur Cliff Gallup. Chanteur, pardon, le guitariste Cliff Gallup, qui a dépassé les barrières de tout ce qu'on pouvait imaginer, notamment sur un style très différent, et ça a joué énormément, et surtout la voix de Gene Vincent. Donc on écoute vraiment du rock and roll très très classique, mais très rapide. Ça s'appelle Jump, Jiggle and Shout. C'est Gene Vincent qui l'a donc écrit.

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1: C'est donc Bill Haley and the Comets en 1956, c'est un album. Alors bien sûr, Bill Haley, c'était le roi du rock'n'roll, c'était pas Elvis. Oui, parce que Bill Haley a commencé en 1953, lui par contre, il a tout pompé. Hein, tout ce qui est Big Joe Turner ou Louis Jourdan, d'ailleurs on va rendre hommage à Louis Jourdan, parce que cette chanson Chibougie, c'est une chanson de Louis Jourdan. Il l'avait déjà fait, il l'avait écrite cette chanson en 1941, vous vous rendez compte? Alors évidemment, les enregistrements n'étaient pas les mêmes, le rythme était plus ou moins comme ça, mais à l'époque les studios c'était pas top aussi pour l'enregistrement. Alors Louis Jourdan, bah lui il a refait tous ses classiques, mais il a réorchestré façon rock'n'roll, parce que d'abord, oui, il pouvait aussi gagner aussi de l'argent, mais aussi il avait bien raison parce qu'il était quand même assez connu. Alors considère, Bill Haley, il a été donc le roi du rock'n'roll, et surtout en Europe, surtout dans les années 58-59, car Bill Haley a voyagé beaucoup et a été aussi en Angleterre, mais aussi en Allemagne et en France. Et là, ça a été vraiment la révélation pour les Anglais comme pour les Allemands et surtout les Français pour découvrir à l'Olympia Bill Haley and the Comets en 1959. Alors Bill Haley, effectivement, il n'avait pas la tête d'Elvis, c'était pas un rebelle, mais par contre, lui-même, mais surtout les musiciens, étaient excellents. Ils avaient bien compris ce que c'était le rhythm and blues, et bien qu'ils étaient tous blancs, ils ont bien écouté et bien joué aussi dans la façon rhythm and blues. Alors Bill Haley, c'était pas compliqué, on va dire, oui, il a tout pompé. D'une certaine manière, oui, mais d'un autre côté, ce qui les intéressait, c'est toujours pareil comme Elvis, c'est que ce genre de musique, ça leur plaisait énormément. Donc voilà dans un petit peu le système Bill Haley. Bah, ça a duré jusqu'en 1958, hein, puisque après Elvis a tout raflé. Et là, on n'entendait plus parler de Bill Haley. Il ne pouvait plus faire d'album. Enfin, il en faisait, mais vraiment, ça passait à côté. En plus, il n'était vraiment pas inspiré pour refaire des morceaux qui pouvaient être un standard. Mais ça n'a pas été le cas, malheureusement, pour lui. Donc, il a continué à faire ses concerts pendant une quarantaine d'années pour jouer, tout simplement. Mais c'était quand même quelqu'un sur scène. Et surtout, les Comets, c'était quand même pas mal pour voir un spectacle. C'était du spectacle. Alors, on va rendre hommage à Louis Jourdan. Et là, nous sommes en 1958. Pareil, Louis Jourdan comme Roy Brown, quand on l'a écouté tout à l'heure, bah c'est la même chose. Ils ont terminé leur carrière en 1958. C'était vraiment pas bien payé, malheureusement, parce que franchement, ils avaient fait énormément de choses, en tout cas pour la musique populaire, dite populaire, avec le rock'n'roll. Mais on va écouter en 1958 un titre qui a été refait pas mal de fois par d'autres chanteurs de rhythm and blues, mais surtout de rock'n'roll. Et le titre s'appelle Salk Pock with to Virginia, 1958, Louis Jourdan.

Little Richard, Do You Feel It en 1965. Alors, c'est du rhythm and blues différent. Ça, c'est la nouvelle vague, beaucoup plus punch, beaucoup plus fort par rapport à ce qu'il a fait aussi, puisqu'il a fait du rhythm and blues dans le style Ray Charles en 1952-53. Et là, il est obligé de faire ce genre de morceaux. D'ailleurs, c'est lui qui l'a créé, donc ce morceau, donc il l'a écrit. Et à l'époque de 1965, il y avait quand même de la soul music, et aussi le rhythm and blues marchait très très fort, notamment ce style musical. C'est pour ça que Little Richard est passé un petit peu à côté donc de cet album, qui me paraît quand même assez, assez correct. Bien sûr, ça n'a rien à voir avec les grands classiques qu'il ait fait dans les années 50, comme Tutti Frutti ou autre. Mais peu importe, ce qui compte, c'est qu'il avait quand même la pêche et que ça marchait très très bien. En tout cas, l'enregistrement était quand même correct et c'était toutes ses compositions, ce qu'il n'a pas fait après, puisqu'il ne composait pratiquement plus ensuite à partir de 1967 pour faire des reprises ou quelques compositions, mais qui n'avaient pas c'était pas des grands tubes. Donc c'était quand même assez intéressant, pensant qu'en 1964, Little Richard avait engagé comme guitariste Jimi Hendrix. Donc il l'a viré un petit peu plus tard, je crois que c'est en 65, parce que Jimi Hendrix s'est épanoui complètement et est devenu quand même une vedette. Et Little Richard, avec son écho, pensait que la vedette c'était Jimi Hendrix et que lui, le roi du rock'n'roll, c'est ce qu'il disait en tout cas, il était hors de question que quelqu'un prenne ma place, en tout cas pour mes concerts et pour le reste. Donc c'est pour ça que Jimi Hendrix est resté à peu près 2 ans avec Little Richard. Donc il faut savoir que Jimi Hendrix, lui, était aussi un guitariste de blues et de rhythm and blues avant qu'il attaque donc ses créations un petit peu plus tard. Nous allons écouter, nous sommes cette fois-ci à Memphis encore, et pas pour Little Richard, mais pour le label Sax. Et là, nous allons écouter un des grands classiques du rhythm and blues, et ça s'appelle Something You Got. Et c'est Wilson Pickett qui avait fait déjà Mustang Sally, qui était aussi un très grand classique. Mais écoutons du rhythm and blues façon 65 chez Sax.

Wilson Pickett en 1965, Something You Got, c'était quand même aussi un tube en 1965 avec ce chanteur de rhythm and blues de la nouvelle génération. Nous terminons l'émission avec Sam and Dave qui était toujours avec Wilson Pickett d'ailleurs. Mais Sam and Dave, ils avaient commencé quand même un peu plus tôt, donc en 1958, ce qui n'était pas le cas pour Wilson Pickett parce qu'il était plus jeune par rapport à Sam and Dave qui avait débuté déjà en 56-57 où ils avaient fait des tubes. Mais là, on les voit toujours dans le même style. On peut considérer que Sam and Dave, c'est quand même ceux qui ont inventé avec Ray Charles la soul music. Et donc, on va terminer l'émission avec un de ces tubes de 1965, Sam and Dave, avec le titre qui s'appelle « I take what you want ».

On a terminé avec Sam Cooke, I'm Take What You Want de 1965, mais on a commencé aussi à Memphis, puisque c'est à Memphis que ce titre a été enregistré. La même chose pour Elvis Presley, mais cette fois-ci en 54, toujours à Memphis. Voilà, l'émission est terminée. J'espère que vous avez passé un bon moment avec la roue du rock pendant une heure de rock'n'roll, de rhythm and blues et de première et deuxième vague. Et on se retrouve dans une autre émission avec toujours votre serviteur Arnaud Bouloc. Bye bye!

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Bien, bonsoir à toutes, bonsoir à tous. Au sujet de la situation au Liban, un ami aime me répéter « Si tu crois avoir tout compris, c'est qu'on t'a mal expliqué ». Eh bien, pour le jazz, c'est pareil. À ceux qui me demandent une définition, je réponds que le caractère insaisissable du jazz est justement sa définition parce que, comme pour la situation au Liban, il est issu de conjonctions historiques très complexes. Et parler de la rencontre des Indiens d'Amérique et des esclaves africains, qui a été prépondérante pourtant pour le début du jazz, ou de l'influence des danses françaises comme la quadrille, etc., ne suffit pas à donner un acte de naissance au jazz. Dans cette émission, le nom jazz sert juste de prétexte pour écouter des sons choisis pour vous, dans l'espoir que vous les aimerez tous. Bienvenue en direct sur Borderline.

Ils étaient 6 musiciens pour enregistrer ce disque, dont les deux producteurs, Blake Mills et Pino Palladino. À noter l'usage par Blake Mills du mellotron, c'est un instrument créé dans les années 60, dont le clavier actionne des sons enregistrés sur des bandes magnétiques. Vous avez peut-être en tête le début de Strawberry Fields des Beatles. Voilà, ça c'est du mellotron. Alors le joli son de la basse, quant à lui, est joué par Palladino avec une basse semi-acoustique. Palladino et Mills, ça s'appelle Just Wrong.

Bien, nous allons continuer avec du jazz funk. Pourquoi du jazz funk? Parce que nous sommes dans les années 70 et le jazz était influencé par l'époque, comme il a toujours un peu été. Alphonse Mouzon avait des origines indiennes, de la tribu des Pieds Noirs précisément. J'évoquais là en début d'émission l'influence des Amérindiens dans la musique nord-américaine en général et dans le début du jazz en particulier. Il faudrait rappeler quelques noms célèbres au passage. James Brown avait du sang apache, Michael Jackson était Choctaw du côté de son père et Pieds Noirs du côté de sa mère. Beyoncé qui serait un peu Cherokee, comme Chuck Berry et Muddy Waters qui étaient aussi Cherokee tous les deux. Nous sommes en 1973 et pour son premier album en tant que leader enregistré chez Blue Note, Alphonse Mouzon avait composé ce thème, The Essence of Mystery.

Bah, Sonra, moi, je crois que Sonra, il était vraiment extraterrestre, comme il l'affirmait. Il disait, mon signe du zodiaque, c'est les Gémeaux, le mois, c'est mai, et la zone d'arrivée, États-Unis. Difficile d'en savoir plus. Certains musiciens diront avoir joué avec Sonra en 1946 dans l'orchestre de Fletcher Anderson. D'autres qu'il existe un enregistrement de lui en 1948 sur un disque Savoy. Nous sommes ici, en tout cas, dans les années 70, et je vous ai choisi la piste nommée That's How I Feel pour son groove tournant et hypnotique, et prouvé au passage qu'on peut écouter du free jazz quand on veut, Sonra Orchestra.

Voilà pour Sonra. Ce soir, on va continuer avec un autre disque fabuleux qui date aussi des années 70, celui de Donald Byrd qui se nomme Stepping Into Tomorrow. Il date de 1978, mais ce son pourrait avoir été créé par des musiciens de lounge de Chill l'année dernière. De son vrai nom, voici Donald Toussaint Louverture Byrd II. Autrement appelé Donald Byrd, le disque Stepping Into Tomorrow, et le morceau s'appelle Think Twice.

Lui, il est saxophoniste et chanteur, et son style, c'est plutôt le smooth jazz, mais il a joué aussi avec Guru, par exemple, et son jazz matas dans les années 90. Il s'appelle Ronnie Lawes. Je vous ai choisi Friends and Strangers.

Eh bien, suite de la semaine passée, nous continuons à découvrir l'œuvre de Peter Herbolzheimer, ce compositeur, chef d'orchestre et tromboniste allemand. Nous sommes en 1976 et les chansons de cet album ont été écrites par Herbie Hancock, par Al Jarreau, par Stevie Wonder ou Peter Herbolzheimer lui-même. Ici, le tromboniste fait rejouer à son orchestre le tube de Hancock qui s'appelle Butterfly, Peter Herbolzheimer.

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1: Alors nous continuons avec une constellation de stars dans ce disque. If This Bass Could Only Talk de Stanley Clarke, 18 musiciens des plus connus pour entourer la basse électrique de Stanley. Et sur cette piste numéro 5, eh ben, il y avait Freddie Hubbard à la trompette, Stanley Clarke. Le titre, c'est Funny Old Times File.

Bon, avouez que vous ne connaissiez pas celui-là, et peut-être même certains autres, parce que je vois un peu les notations et le nombre de fois où c'est écouté sur les plateformes, et c'est pas très très fréquent. Alors on va continuer avec un musicien qui est né en 1980 et qui a fait une ascension assez fulgurante dans le monde du jazz. C'est le trompettiste japonais Takuya Kuroda, japonais, mais qui a émigré aux États-Unis, où il enregistre la plupart du temps. Dans cet enregistrement de 2014, on se croirait franchement dans le RH Factor de Roy Hargrove, une ambiance de New Soul. C'est son ami et chanteur José James qui est le producteur de cet album, qui s'appelle Rising Song, dans lequel il reprend le fameux Everybody Loves the Sunshine, Takuya Kuroda.

pas une émission consacrée comme ce soir au jazz, on va dire plutôt des années 70, sans penser au Beaches Brew de Miles Davis. Alors, j'ai pas résisté à l'envie de vous le faire écouter, réécouter, ils sont tous là, il y a Benny Maupin, il y a Wayne Shorter, Chick Corea, Joe Zawinul, Dave Holland aussi je crois, et puis tous les autres. Ah, pour ceux qui connaissent pas, accrochez-vous un petit peu, pour les autres, et ben régalez-vous, Miles Davis, Beaches Brew.

bien, pour terminer cette session, je vous propose d'écouter un extrait du projet de Pat Metheny qui est nommé Orchestrion. On avait parlé ici, Orchestrion, c'est tout simplement une machine capable de piloter des pianos, des marimbas, des vibraphones, des cloches, des basses, des percussions, etc. Alors, vous pouvez aller voir ça sur Internet. Hein, vous allez voir Pat Metheny au milieu de tous ces instruments. C'est une très, très grande salle. Et grâce à, cette technologie, il peut, avec sa guitare, piloter tous ces instruments à la fois. Il est tout seul aux commandes de cet orchestrion. Voici Pat Metheny.

Nous voici au terme de cet agréable moment passé en votre compagnie. À la relecture, je constate que ce soir, c'était vraiment du jazz borderline. J'espère en tout cas que vous aurez apprécié, que certains d'entre vous ont découvert ou redécouvert d'autres styles et d'autres courants du jazz. Je vous donne en tout cas rendez-vous la semaine prochaine pour un autre borderline en direct. D'ici là, bon courage et puis portez-vous bien.

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Yes, I, bienvenue. Welcome dans Rhythm Reggae. Oui, la family, installez-vous confortablement ce soir, Sin. Oui, ce soir, c'est Deep Roots, les racines du reggae. Pas besoin de long discours. Laissez les percussions Naya Bingi et le souffle cuivré des rythmes nous transporter, vous transporter. Sin, good vibes, Roots Music Style. On commence tout de suite avec Cedric Brooks, chanteur accompagné du band The Light of Sabbath. Le morceau s'appelle Outcry. C'est la complainte et la colère du peuple noir opprimé, Sin. Traduite, non pas avec la violence, mais à travers les mots habités de Cedric Brooks. Spirit Revolution. Écoute ça, man. Yes, I.

Freedom Song, Freedom Rhythm Reggae ce soir, yes I, c'est Deep Roots, les racines du reggae, yes I. On continue avec un gospel reggae, yes, de Ken Parker, du soul rocksteady. On est à la frontière entre la soul de Sam Cooke et Curtis Mayfield, bien sûr, et la ferveur des églises de Kingston, yes I. Le morceau s'appelle It's Alright, It's Alright, tout va bien. Tout est sous contrôle, tout va bien, yes I. Glory to Jah Music. Glory, cha, cha, cha, cha, cha, cha. Yes, I. Écoute ça, man.

Allez, sorti en 1968, le morceau s'appelle Bagarang. Il est tout simplement considéré comme une immense, par une immense majorité d'historiens et de puristes du reggae music, comme le tout premier morceau de reggae de l'histoire. Yes, I. Bagarang signifie en patois jamaïcain le désordre, l'embrouille. Nous avons au sax Lester Sterling et au chant Stranger Cole, malheureusement qui vient de nous quitter ici-bas il y a quelques jours, quelques semaines. Voilà. Donc cet hommage, ce morceau Back Around est un hommage à Stranger Cole au chant Yes I Love, Love, Respect, Stranger Cole. Écoute ça, man. Yes.

À présent, la vibes des Willing Willing Souls. Willing Souls. Avec ce morceau, Jah Give Us Life, yes I, qui explique que malgré la pauvreté, les larmes et les tentatives du système de briser le peuple, la vie et l'énergie donnée par le Créateur restent invincibles. Ce titre rappelle que la paix véritable découle de la certitude intérieure et de la connexion avec le Très-Haut. Sin, yes I. Jah Music, Jah Guide, yes I. Oh Jah Rastafari!

Je vous ai sélectionné un lovers, un reggae lovers qui s'appelle Sugar My Not. Yes, le morceau s'appelle Rastaman Chant. Cette ligne de basse est mystique, réconfortante. Yes, I. Oh que c'est bon de se laisser porter par le sweet love reggae music. Dem tum tem.

Attention, préserve ta paix intérieure. Signe ce titre de Hall Campbell, est un appel à la vigilance, à ceux qui te promettent monts et merveilles, Signe. Yes, I may, en fait, ils sont mauvais, ils sont manipulateurs. Voici Adam Samote. Yes, I, c'est la même bouche qui te loue aujourd'hui, qui va te condamner demain. Yes, I, c'est la même bouche qui te loue aujourd'hui, qui va te condamner demain, Signe. Conscious, conscious vibes, conscious style. Yes, I, écoute ça, man. Yes.

fils de Bob Marley, Ziggy Marley, Ziggy Marley nous livre ce message. Même si le combat pour la justice continue, il faut savoir faire la fête, être reconnaissant et propager le bonheur autour de soi. C'est le morceau qui nous interprète ici, Ziggy Marley, c'est Live It Up. Yes, I, positive vibes. Always positive, Rastafari.

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Yes, I. Dans Rhythm Reggae avec Don Fouet Sound System Style. Yes, I. Ce soir, c'est Deep Roots. Bien sûr, les racines du reggae avec de la bonne vibe positive. Yes, I. On continue à présent. Ah oui, le roi des rois, des toasters, qui a inspiré et inspire un grand nombre de rappeurs à travers ses fameux toasts, ses phrases parlées, scandées. U-Roy revendique ses racines, sa spiritualité. Yes, ça, U-Roy, son humour, son amour pour l'Afrique et son rejet des illusions du système. Voici I'm a Rastaman avec au mix Mad Professor. Yes, ça, le soundman incontestable du reggae traditionnel et du digital. Yes, ça, mashup styley. U-Roy, yes, ça.

Bien sûr, le mardi 4 août, à Calmont, en Aveyron, qu'est-ce qui se passe? Avec l'association Ajal, bien sûr, qui organise pas mal de concerts, même beaucoup de concerts, tout au long de l'été. Respect, Yesai, l'association Ajal à Sauveterre, Yesai. Mais là, c'est à Calmont que ça se passe, en Aveyron, le mardi 4 août, avec le backing band de Légérians, accompagnant Makanu Family, avec. Bien sûr, le père, le fils, la fille, Yesai. Ils sont actuellement donc en tournée, Yesai, et ils passeront ici chez nous en Aveyron. Ils vont passer chez nous, Yesai, à Calmont, le 4 août. Écoute ça, man, le morceau s'appelle Be Careful, Makanu Family. Écoute ça, yes.

Allez, un avertissement direct lancé aux politiciens corrompus, aux oppresseurs et aux forces négatives qui alimentent l'injustice dans le monde. Yes. Non, man, non, non, non, c'est Benjamin. Benjamin qui chante avec force pour dire que le feu de la vérité, de la droiture et de la justice divine finira par consumer toutes les forces négatives. Yes, I. Yes, I. Le morceau s'appelle Fireburn. Et on enchaînera même avec le petit dub, yes I, en bonus, je vous envoie ce petit dub Fireburn et Fireburn, le feu qui brûle, yes. Sin, love, respect, one people, one love, one world, yes I. Allez man, envoie-moi ça, yes. Et il veut pas me le prendre, qu'est-ce qui se passe, man? Allez.

Allez, maintenant je vais partir vers la Jamaïque, bien sûr, Jamaica Style avec Chronix qui nous invite ici à une déclaration d'amour, sin, yes I, et de loyauté absolue envers les siens, yes, respect, yes I, yes. Allez, le morceau s'appelle Family First, yes I, le message est simple, dans un monde de fou où tout va trop vite et où Babylone essaie de nous diviser, sin, ce qui compte réellement à la fin de la journée, yes, c'est de protéger, soutenir et chérir tout. Ce qui marche à notre tous, ce qui marche à nos côtés. Yes, I. Écoute ça. Family first. Big respect. Chronix style. Yes.

Passage obligé dans les années 80 avec ce rabadub, rabadub de Echo My Note, accompagné de Sly Dunbar à la drum et Robbie Shakespeare à la basse. CSI, try to hypnotize, yes I am, rabadub style, bien sûr, écoute ça man, yes, Echo My Note.

Allez, on continue dans cette vibe de douceur, de relaxation avec ce titre Collywood, Collywood de Barrington Levy. Ici, c'est le jeu des Roots Radix, à la fois souple et droit, qui transforme la voix puissante et percutante et perçante, yes I, de Barrington Levy, yes I, Ayanaï, Rastafari, Collywood.

Eh bien oui, il est temps de nous quitter. Yesai, remerciements à RTR Radio Temps Rodez pour la diffusion de l'émission Sin. Respect au Big Thanks, Yesai. Un remerciement également à l'association OneDrop pour la programmation. Yes, réécoutez l'émission donc dans nos fêtes sound system, réécoutez l'émission Rhythm Reggae en podcast sur www.radiotemps.com, Yesai. Efforçons-nous d'être simples, de devenir utile et de rester libre, Sin. Love, respect.

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